Non,

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0: Les savants russes, de leur côté, ont entendu le premier mot prononcé par les bébés dauphins de la mer Noire.
1: Maman.
0: Le même cri que celui de l'enfant des hommes. Un tel point commun nous permet de penser qu'un jour, nous pourrons parler familièrement avec le dauphin. Deux écoles se battent déjà à ce sujet. Faut-il que les dauphins apprennent la langue des hommes ou au contraire, que les hommes apprennent le délire?

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1: Ah bon, ouais, ça avance. 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

0: une chose très importante qu'on défend dans nos spectacles. On refuse de faire des spectacles et d'écrire des spectacles, de concevoir des spectacles où il y a du conflit. Et ça, c'est capital aussi, absolument capital. Parce que dans les écoles de scénario, dans les cours de scénario, dans la Bible du théâtre, la première chose qu'on dit aux gens qui veulent écrire, aux scénaristes, aux dramaturges, il faut un conflit pour faire un bon scénario. Et ça, c'est de la... moi, je trouve ça dangereux. Je trouve ça de la folie. Parce que quand on raconte des conflits, on transmet le conflit. Et on le transmet au public et on le transmet aux autres générations. Nous, dans nos spectacles, il n'y a pas de conflit. Et je vous assure que c'est difficile, effectivement, de faire des spectacles où il n'y a pas de conflit. Et que c'est hors du commun.
1: Et s'il n'y a pas de conflit, il y a quoi alors, j'ai envie de dire ?
0: La vie. La vie. Un hommage à la vie.

0: Je me vois marié avec des enfants, habitant une grande villa, avec une piscine, et des perquisitions tous les jours. Mais lui, à 25 ans, il se voit entre 4 murs, avec un petit matelas, pendant 3 ans.
1: Moi non plus, j'aime pas l'école. J'ai quand même été, bon, maintenant, j'ai un petit rien. J'ai un petit gars diplôme à 4. Une petite qualification, mais c'est tout. Je suis tranquille, j'ai droit à mon chômage. Je vais faire mon armée et tout. Moi, je suis casé, je suis dans mes droits. Le fait de la main. Mais non, le mec, c'est ainsi.
2: Porte façade détruite. Porte locale fusible démolie. Fusible disjoncteur volé. Saleté indescriptible de rez-de-chaussée et cave estimation 24 000 francs. Extincteur volé évidé. Caveau d'ascenseur brisé. Éclairage de secours détruit. Rien que pour le week-end du 25 au 26 juin.

peut-être ailleurs aussi. C'est particulier, effectivement. Ouais. De toute façon, c'est ce qui nous revient à chaque fois. Comment faites-vous et comment osez-vous? Mais il faut du courage pour faire ça. Il faut pas de courage. Il faut de la passion et il faut défendre, un idéal en fait. Oui, effectivement, on ne gagne pas beaucoup d'argent, même si on a, comme elle dit, des fonds propres. Hein. C'est réinjecté dans la création. C'est tout pour la création. C'est tout pour l'art.

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1: Et nous voilà pour une émission carnet de route du projet Samarconde.
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1: Samarconde, c'est la possibilité pour tous les jeunes qui le désirent de s'exprimer en toute liberté.
3: Salut, salut à tous.
1: Bonjour, Bilal.
4: Bonjour, monsieur.
1: Bonjour, Nix.
5: Bonjour.
6: Bonjour tout le monde.
1: Bonjour.
7: Bonjour.
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1: Les carnets de route, ce sont des projets éducatifs proposés par l'AMO Samarcande. Bonjour à toutes et bonjour à tous. Aujourd'hui, j'ai le plaisir d'accueillir Valtor dans le studio à Samarcande pour parler d'un thème qui nous concerne tous, l'appartenance. On va explorer ensemble ce que ça veut dire se sentir à sa place, comment on se construit avec les autres et comment nos liens avec la famille, l'école, les loisirs ou la société nous façonnent. Bonjour Valtor.
4: Bonjour.
1: Et merci infiniment d'être là aujourd'hui.
4: Avec plaisir, c'est normal. Parce qu'il est de mon devoir d'aider la société à avancer.
1: Parce que tu as l'impression que dans le sujet d'aujourd'hui, c'est quelque chose
4: qui sera bénéfique à la société, oui.
1: C'est très gentil. Après, j'espère être à la hauteur, Valtor, pour t'emmener justement à la découverte de ces quatre thématiques qui parlent du sentiment d'être à sa place. On va découvrir ça petit à petit. Tu m'as proposé aussi de la musique qui va correspondre au thème. Et avant de te présenter, Valtor, tu fais partie d'un groupe ici à Samarcande. Est-ce que tu peux brièvement m'expliquer de quoi il s'agit ?
4: Oui, bien sûr, on est un groupe de jeunes. On se réunit une à deux fois par mois afin de discuter de thématiques, de diverses thématiques, ou bien des fois des infos du moment. On en discute, on réfléchit et on essaye de trouver une problématique à résoudre au courant de l'année.
1: Est-ce que c'est un groupe d'appartenance ? Est-ce que vous avez des opinions ? Est-ce que vous avez une volonté commune de changer quelque chose ?
4: Absolument, je le pense, oui.
1: Avant de commencer à parler des thématiques, Valtor, je vais te proposer quatre affirmations. C'est un petit jeu d'accord, pas d'accord. Et je me rends compte que je ne t'ai pas présenté. Tu es un jeune Bruxellois de 20 ans, c'est bien ça ?
4: C'est ça.
1: Première affirmation, Valtor, c'est celle-ci. Les adultes sont parfois vos modèles.
4: Plutôt d'accord. Je pense que les adultes peuvent être parfois des modèles qui soient positifs ou négatifs. Je pense que c'est dans l'ordre biologique des choses. On est enfant, on devient un préadolescent, ensuite un adolescent, et on a tendance à copier les adultes parce que la biologie est faite ainsi et c'est comme ça que sont faites les choses. Mais je pense aussi que des fois, il ne faut pas hésiter à remettre en question le chemin que l'adulte nous montre, et à sortir des sentiers battus afin de forger sa propre personnalité et ne pas continuer dans un schéma intergénérationnel, qu'il soit positif ou négatif.
1: Qu'est-ce que tu veux dire par un schéma intergénérationnel ?
4: Par exemple, imaginons un individu qui naît dans un pays où on pratique l'excision. Ben, pour les adultes, c'est normal. Et quand il grandira, pour lui aussi, ça sera normal. Je ne suis pas là pour parler de bien ou de mal, mais il y a des principes humains communs. Ce qui est bien, quelque part, n'est pas forcément bien ailleurs, ça j'en ai conscience, mais l'excision, par exemple, c'est un sujet mal tout court, c'est une atteinte à la dignité humaine, c'est dans les droits fondamentaux. Et du coup, je pense que le fait de briser cette intention intergénérationnelle, ben c'est des fois il faut le briser, sortir de ce schéma-là.
1: Et une personne qui se sent concernée par l'excision, comment est-ce qu'elle peut trouver la force ? Pour une qui trouve cette force, combien peuvent souffrir mais de cette situation ? Qu'est-ce qui donne la force aux individus pour oser affronter parfois des situations comme celle-là qui leur sont imposées ?
4: Je pense que c'est l'espoir. L'espoir, c'est ce qui donne la force à l'être humain. C'est ce qui a mené les plus grandes révolutions. La peur ne marche pas. C'est plutôt l'espoir. Tant qu'il y a un grain d'espoir en la personne ou en le groupe d'individus, le changement, ils y arriveront parce qu'il y a de l'espoir. Et quand il y a de l'espoir, on y arrive.
1: Deuxième affirmation, et merci beaucoup, Valtor. Valtor.
4: Pardon. Pas de soucis.
1: Les jeunes ont souvent de bonnes idées.
4: Je suis plutôt assez mitigé. Je dirais d'accord par le fait que les jeunes sont nés dans la nouvelle génération et du coup, ils ont une approche plus concernée, plus directe concernant plusieurs thématiques et plutôt pas d'accord parce que des fois, la sagesse de ceux qui nous ont précédés est plutôt importante et il faut en prendre compte. Du coup, c'est nuancé, c'est ni blanc ni noir. Je suis un petit peu entre les deux.
2: Quand tu dis la parole de ceux qui nous ont précédés, et c'est comme pour la première affirmation, je me pose la question, si tu ne prends pas parfois comme modèle, c'est les parents, où il y a à un moment je ne sais pas si c'est une opposition, mais est-ce que ce n'est pas à tes parents que tu pensais quand tu parles des générations précédentes ?
4: En partie, oui. Mes parents, mes grands-parents, mes grandes-tantes, mes grands-oncles... C'était plutôt à cette génération-là à laquelle je pensais.
2: Et parfois, c'est difficile, cette opposition, si elle existe.
4: Absolument, mais c'est un combat à mener, c'est le combat d'une vie, et que je pense que tout le monde, une grande partie de l'humanité y passe, sinon...
2: Contre ses propres parents.
4: Moi, je pense qu'il faudrait des fois remettre en cause. Les parents ne possèdent pas la vérité absolue, et des fois, il ne faut pas hésiter à remettre en question, sinon... La vie ne vaut pas la peine d'être vécue et on vit juste la continuité de la vie de nos parents.
2: Mmh. Et oui.
4: C'est peut-être trop cru ce que je dis, mais
2: pas du tout. Je t'écoute. Non.
4: C'est ce que je pense.
2: Merci beaucoup.
4: Merci.
2: Valtor,
4: ouais.
2: Troisième affirmation, c'est tes choix t'appartiennent.
4: J'arrive pas à me positionner. Je dirais plutôt pas d'accord parce que nous vivons dans un monde où... attention, ce n'est pas du tout pour aller dans les théories de complot. Hein, nous vivons dans un monde où le monde va mal et on fait des choix égoïstes. Enfin, pas égoïstes, mais on fait des choix pour nous avant tout qui nous semblent être les meilleurs choix, mais c'est parce que c'est la vision que nous avons. Par exemple, un soldat russe qui va combattre pour la Russie, ça lui semble totalement légitime de défendre son pays, son territoire et son droit à la dignité, à la vie humaine. Tandis que pour nous, les Occidentaux, l'Europe, les États-Unis, c'est une agression du droit international. Je pense que tout est relatif. Je pense qu'on nous fait croire qu'on a le choix, mais on ne l'a pas forcément. Notre vie est plutôt dirigée, je trouve.
2: C'est cette conscience-là, qu'est-ce que ça provoque en vous, les jeunes de 20 ans ?
4: Ça provoque une envie de révolte, une envie de changement, mais c'est compliqué.
2: Contenue ?
4: Pardon ?
2: Contenue, cette envie de révolte.
4: Oui, elle est contenue. Je pense honnêtement que l'ordre mondial changera très bientôt. Et il suffit de voir les révolutions un peu partout, plus trop en ce moment, mais récemment, la Gen Z, comme ils disent. Moi, j'ai bon espoir à cette génération et que les choses vont changer. Mais oui, je pense que les gens en ont de plus en plus conscience et ils veulent faire changer les choses.
2: Merci beaucoup, Valtor. Quatrième affirmation, c'est « les autres ne t'appartiennent pas ».
4: Absolument. Oui, plutôt d'accord. Chaque humain est soi-même et s'appartient à soi-même. Qu'il existe l'amour, les relations amicales, les relations fraternelles, enfin familiales, mais ce n'est pas forcément un signe d'appartenance, c'est juste un signe, enfin c'est juste une manière d'unir deux âmes pour n'en faire peut-être qu'une, mais ce n'est pas une manière de dire tu m'appartiens, tu es ma chose, tu es ma femme, tu es mon homme, tu es mon... Enfin non, c'est pas si simple que ça, c'est pas si simple que ça.

0: C'est Ocean Eyes de Billie Eilish. C'est une musique plutôt, comme l'avez entendu, plutôt triste, mais c'est plutôt la voix de la chanteuse qui me berçait quand ça n'allait pas forcément avec ma famille à la maison. Et c'était un moyen de... J'avoue d'utiliser le mot planer, mais ça fait référence à l'utilisation de drogue. Mais ça me faisait plutôt me sentir bien, me sentir léger, me sentir ailleurs.
1: Un refuge, un peu.
0: Un refuge, absolument. Oui, absolument. Un refuge et une porte pour mes émotions. Une porte de sortie pour extérioriser mes émotions.
1: Merci, merci beaucoup, Valtor. Pour introduire ici le thème sur la famille, la première question, qu'est-ce qui te faisait te sentir en sécurité quand tu étais petit ?
0: Le fait d'avoir une famille déjà, une famille biparentale, je sais pas si ça se dit.
1: Papa, maman,
0: c'est ça, c'est une chance. Du coup, je pense que oui, les voir ensemble, c'était une sécurité. Avoir une petite sœur et un petit frère aussi, c'est un apport d'affection inestimable.
1: Un cadre familial doux.
0: Oui, c'est ça.
1: Dans ta famille, Valtor, qu'est-ce qui t'a aidé à te sentir toi-même ? Même un petit détail.
0: Ma maman est la plus petite d'une fratrie.

0: Mon papa est plutôt dans suivre les règles, suivre l'ordre établi, alors que ma maman est plutôt, je dirais pas anarchiste, mais plutôt un peu plus. Elle remet en question ce qu'il faut remettre en question. Et avoir les deux, je pense que c'est très bénéfique. Je ne critique pas l'un pour valoriser l'autre. Avoir les deux, ça me permet de mieux voir. Je pense que si j'avais eu deux parents anarchistes, ben, j'aurais peut-être été une autre personne. Je pense qu'avoir les deux, c'était bien pour avoir un juste milieu.
1: D'où vient cette pensée, cette douce pensée, Valtor?
0: Quelle pensée?
1: La tienne, par rapport à la façon dont tu observes tout ça, la façon dont tu décris oui, c'est le comportement de cette maman, la façon ouais, très douce d'observer le monde. Voilà. Et moi, je le ressens comme ça.
0: Honnêtement, je ne saurais pas vous dire quand j'ai eu un déclic ou un élément déclencheur. Je pense que c'est venu avec l'âge et la maturité. Je pense que c'est plutôt comme ça.
1: Malgré le monde si difficile, le monde qui t'inquiète.
0: Oui. Je pense que c'était plutôt quand je me remettais en question. Parce que, ouais, c'était plutôt quand je me remettais en question. Parce que je fais partie, certes, d'une minorité. Mais j'ai eu beaucoup de chance. J'ai jamais été. Enfin, non, non j'ai très peu de fois été racisé. C'était plutôt. Enfin. Sans vouloir rentrer dans les clichés, je suis un maghrébin qui porte des jeans, qui ne porte pas des survêtements, qui ne porte pas de casquette, qui ne porte pas de sacoche. Du coup, je suis plutôt apprécié, accepté plutôt, accepté par la société d'aujourd'hui. Et le fait de voir mes confrères, enfin mes frères, pardon, et enfin être rejeté, ça m'a remis en question. Et je sais pas, je ne saurais pas vous expliquer pourquoi je ne suis pas resté dans mon petit confort, dans ma zone de confort, mais ça m'a révolté et c'est ce qui a mené à faire la personne que je veux être aujourd'hui,
1: Et
0: enfin que je suis.
1: oui, excuse-moi, mais quand tu dis cette zone de confort que tu as quittée, ce serait laquelle, cette zone de confort?
0: C'est celle du petit maghrébin qui habite dans les maisons chics à Anderlecht, qui a fait sa scolarité dans une école plutôt calme, qui n'a jamais eu de retenue de toute sa vie, qui a toujours des bonnes notes, qui n'a jamais eu de problème avec la justice, ni la police, qui dit bonjour aux voisins. Enfin, le cliché de ce qu'on appellerait au siècle dernier du français naturalisé.
1: Merci beaucoup, hein.
0: Pas de souci.
1: Valtor. Une autre question, hein. Est-ce qu'on appartient à ses parents? Est-ce qu'on appartient à leur culture?
0: Pas forcément. Je pense que à moins qu'on ait des parents parfaits, ce qui n'existe pas parce que l'être humain n'est pas parfait, il faut remettre en question certains, je dis pas tout, mais certains, ce qu'on estime ne pas forcément être bon ou juste pour nous. Et s'il faut remettre en question certains avis, certaines coutumes, certaines cultures de nos parents, bah, faut le faire parce que si on prend tout de nos parents, bah on est juste leur continuité. Et là, du coup, dans ce cas-là, on leur appartient. Alors qu'on est des personnes à part entière, on a le droit d'avoir des avis qui diffèrent avec l'éducation que nos parents nous ont donnée ou bien ce qu'eux-mêmes ont eu. Et je pense que ce questionnement devrait être dans les deux sens. Un enfant a beaucoup apporté à un parent, comme le parent a apporté à un enfant. Je dirais pas que c'est 50-50, mais c'est assez intéressant à étudier.
1: Mais ce rééquilibrage, parfois, tu le vois quand les parents vieillissent, où ils sont en
0: Absolument,
1: grande
0: oui.
1: attente, où les rôles s'inversent presque.
0: C'est ça, voilà, exactement. Plus le temps passe, plus les rôles s'inversent.
1: Est-ce qu'on peut être soi-même partout, Valtor?
0: Idéalement, oui, mais dans la réalité, pas du tout. Il faut s'adapter pour être plus accepté, faut s'adapter pour avoir un job, pour avoir accès à une bourse, accès à une université. Faut s'adapter pour être accepté par un groupe de personnes. Je pense que oui, il faut s'adapter.
1: Ça use.
0: Ça peut user, oui.
1: La preuve. Qu'est-ce que je viens de faire? Non, je me suis montré avec le doigt. Je dis la preuve.
0: Ça peut user, ça peut fatiguer. Et je peux comprendre qu'il y ait des gens qui ne veuillent pas s'adapter.
1: Pourquoi?
0: C'est leur droit. Ils ont encore le droit de ne pas vouloir s'adapter, d'être eux-mêmes, en fait. Parce que s'adapter, c'est quoi? C'est accepter une certaine norme. Donc l'être humain vit dans des normes, dans la normalité. Mais c'est quoi la normalité? Vous voyez? Les plus grands philosophes ont réfléchi à la question et ça tourne en rond en soi. Enfin, je pense que être normal, ça n'existe pas. Il faut juste être soi-même. Et si on est tous nous-mêmes dans des milieux, il n'y aura pas à s'adapter.

0: n'y aura pas d'adaptation à faire.
1: Valtor, est-ce qu'il y a une différence entre être soi-même dans sa famille et à l'extérieur de sa famille ?
0: Oui, je pense que oui. Même si, encore une fois, idéalement, il ne faudrait pas. Mais je pense que tout dépend du cadre, ça va dans les deux sens. Un jeune qui a eu des parents très compréhensifs, qui acceptent leur enfant, bah, il sera beaucoup plus lui-même à la maison qu'en dehors. Parce que la maison, c'est une safe zone, c'est une zone de confort. Et il peut être lui-même à la, il peut ou elle peut être elle, lui ou elle-même à la maison, tandis que le dehors c'est l'inconnu, c'est, ça fait peur. Est-ce que je vais être accepté, est-ce que je ne vais pas être accepté, du coup et aussi dans ça peut aussi fonctionner dans l'autre sens. Un enfant qui a des parents autoritaires qui ne veulent rien savoir, que leur enfant doit être comme ça, bah, il sera jamais lui-même à la maison et il fuira beaucoup plus son foyer, il sera beaucoup plus à l'extérieur, et peut-être que là il pourra être lui-même ou finir par se perdre.
1: C'est quoi cette résistance parfois?
0: Résistance de quel côté? Des enfants?
1: De la souffrance, oui, d'un adolescent, un jeune adulte qui voudrait... Parce que ça doit être compliqué parfois. Parce que des jeunes me parlent du masque que l'on porte tous, suivant les situations, les lieux. Et parfois, je pose la question, tu ne te trompes jamais, tu ne ramènes jamais le masque de l'extérieur à l'intérieur de la maison. Et qu'est-ce qui se produit à ce moment-là?
0: Quand ça arrive, je pense que une porte s'ouvre à la discussion, ou bien ça peut être un conflit. Mais le conflit peut mener à la discussion, mais une porte... reste entrouverte.
1: Est-ce que tu penses qu'on vit dans une période où c'est simple, toujours, ça? Est-ce que...
0: Non, je pense pas que c'est simple. Je pense pas que ce soit simple, parce que on a beau essayer de changer les lois, les règles, on peut pas changer ce que les gens pensent.
1: Mais il y a les règles aussi à la maison. À la maison, c'est aussi une forme de loi qui est parfois imposée par ses propres parents, si je peux.
0: Oui. Mais la loi de la maison ne devrait pas prendre le dessus sur la loi du pays ou de la région. Enfin,
1: Par exemple,
0: ce qui me vient en esprit avant tout, c'est par exemple voilà, l'homosexualité. L'homosexualité a été dépénalisée depuis bien longtemps en Belgique.
1: Oui.
0: Alors qu'il y a encore des parents, il est hors de question que leur enfant soit gay et ils peuvent le punir alors que... La loi l'interdit. C'est pour ça que je pense que la loi d'un pays, primera toujours sur une loi d'un groupe ethnique, des parents, de religion, et ainsi de suite. Mais ça ne veut pas dire que la loi ne peut pas être remise en question. Mais ça, c'est une autre question.
1: Merci beaucoup, Valtor. Est-ce que la famille nous accompagne, Valtor, pour devenir qui on veut être ?
0: C'est ce qu'il faudrait. Il faudrait qu'il nous accompagne à être ce qu'on veut être et pas ce qu'il veut qu'on soit. Je pense qu'il faudrait qu'il nous accompagne, qu'il accepte nos décisions, nos choix et être présent, en fait. C'est ce qu'il faudrait.
1: Et pourquoi c'est parfois pas possible ou plus difficile?
0: Parce que l'enfant prend, par exemple, un chemin totalement différent de ce que les parents souhaitaient pour lui, ce qu'il pensait peut-être être bien pour lui. Mais ce qui compte avant tout, c'est le choix du jeune et de ce qu'il veut faire, ce qu'il veut être, ce qu'il veut devenir, en fait. C'est ce qui compte avant tout.
1: Être soi-même, qu'est-ce que ça veut dire? Tu me dis si je suis agaçant avec mes questions.
0: Non, ça ne fait pas.
1: Être soi-même, si des plus jeunes t'entendent maintenant, devenir soi-même, est-ce que c'est important?
0: Je pense que c'est important. Mais devenir soi-même n'est pas un chemin facile. C'est un chemin qui sera rempli de peur, de doutes et d'hésitations, d'échecs, beaucoup d'échecs, parce qu'on va tenter des choses qui ne nous plairont pas, qui ne seront pas faites pour nous. Mais il ne faut pas se laisser abattre, il faut se relever et essayer autre chose. Être soi-même, ça peut être pour certains, ça peut être un combat de 1 an, pour d'autres 10 ans, pour d'autres, le combat d'une vie. Tout dépend de ce que la personne fait.
1: Merci beaucoup, Valtor. Dernière petite question sur cette thématique. Famille, c'est qu'est-ce que tu as construit toi-même en dehors de ta famille et qui te ressemble?
0: J'ai commencé le bénévolat quand j'avais 16 ans. avec des groupes d'enfants. C'était mon tout premier groupe d'enfants. Et à l'heure d'aujourd'hui, ils sont adolescents, préadolescents, adolescents. Et le fait que dès qu'ils ont un moindre souci dit adulte, ils s'adressent directement à moi, sans forcément passer par là où je faisais du bénévolat. Pour moi, je pense que c'est quelque chose dont je suis fier, que j'ai fait en dehors de mon cadre familial que j'ai construit tout seul. J'espère construire encore plus.
2: Yeah!

0: On vient d'écouter c'est Somebody to You et de The Vamps, c'est ça?
1: Oui.
0: Pourquoi ce choix pour parler de l'école, Valdor?
1: C'est vraiment un choix très simple, un peu cliché. Quand vous avez pu l'entendre, la musique, c'est le cliché des musiques des lycées américains. Franchement, c'est parce que, si j'ai choisi ça, c'est parce que ma scolarité, je l'ai vécue un peu comme dans un lycée américain. Mais c'est ce qui me fait plus penser à ma scolarité. C'est un choix simple, il n'y a pas de fond, mais c'est la forme qui compte. C'est plutôt le fait que ça me fait penser à un lycée américain et ma scolarité s'est passée comme telle.
0: Qu'est-ce qui te faisait sentir bien ou compris à l'école, justement, Valdor?
1: Moi-même. J'étais pas le genre d'élève discret. J'étais pas le genre d'élève fainéant. J'étais pas non plus un perturbateur. D'ailleurs, je n'ai jamais eu de retenue pendant toute ma scolarité. C'est le fait d'être moi-même, le fait de dire ce que je pense quand je le pense, le fait d'être humain, d'avoir des relations avec mes professeurs, oui. Pas des relations. Enfin, quand j'entends des relations, c'était pas ce système hiérarchique qu'il y avait de. Je m'entendais bien avec mes professeurs, on pouvait rigoler, on pouvait parler de choses un peu plus sérieuses. Enfin, j'avais d'assez bonnes relations avec mes professeurs.
0: Est-ce que l'école t'a aidé, ou t'aide encore, Valdor, à découvrir qui tu es ou à mieux te connaître?
1: Absolument. J'ai eu beaucoup, beaucoup, beaucoup de chance d'être tombé dans mon école, d'être tombé avec les professeurs que j'ai eus. Ils sont certains plus que d'autres, bien sûr, mais ils m'ont forgé, ils ont construit la personne que je suis. Ils n'ont pas hésité à me faire sortir de ma zone de confort quand il le fallait. Ils n'ont pas hésité à me bousculer quand il le fallait. Et encore aujourd'hui, je suis en contact avec des professeurs de mon école secondaire. Quand je parle d'école, je pense plutôt à la secondaire. Et n'hésite pas à faire de moi la personne que je suis.
0: Et aujourd'hui, tu étudies, qu'est-ce que tu fais?
1: J'étudie du droit. J'avais fait à la base médecine. Je m'étais entraîné, etc. J'ai fait une année et je n'ai pas du tout aimé. En fait, depuis tout petit, j'ai toujours dit que je voulais faire médecine. Tout le monde savait que je voulais faire médecine. Mais ce choix-là m'appartenait. Mes parents ne me l'ont pas imposé, personne ne me l'a imposé. Personne, sauf peut-être la société. Dans ma tête, je me disais. Ce qui s'est passé dans ma tête, c'est que, enfant d'immigré, tu dois faire soit de la médecine, soit ingénieur. Personne ne m'a mis cette idée en tête. Mes parents étaient ouverts à tant de possibilités scolaires, mais depuis tout petit, il y a cette idée en moi, et je me suis mis tout seul dans une case. Toute ma scolarité, j'ai fait sciences fortes, je me suis épanoui, je ne vais pas mentir, je me suis épanoui, mais une fois arrivé en médecine, je me suis dit, oula, je ne vais pas changer le monde comme je le veux le faire. Je n'ai pas assez de contact avec les gens. Enfin, c'est pas ce que je voulais faire. C'est pour ça que maintenant je fais du droit pour pouvoir peut-être me lancer dans une carrière politique.
0: Merci beaucoup, Valdor. Pour les jeunes d'aujourd'hui, qu'est-ce qui compte le plus et qu'est-ce qui les sécurise le plus, d'après toi?
1: J'ai l'impression que c'est malheureusement l'argent. J'ai l'impression que les jeunes d'aujourd'hui courent tous derrière l'argent. J'ai bien conscience qu'on vit dans un monde capitaliste, mais je trouve ça assez triste qu'on doive tous courir derrière l'argent pour se sentir en sécurité. Je n'ai pas forcément de solution à ça parce que c'est le combat d'une vie pour certains, des années de réflexion, des siècles de réflexion, mais je pense que malheureusement, courir derrière l'argent, c'est ce que font les jeunes aujourd'hui et c'est ce qui leur permet de se sentir en sécurité, mais je trouve ça assez triste.
0: On revient sur l'école, si tu veux bien, c'est... Est-ce qu'il y a des choses à l'école malgré tout, même si ça s'est relativement bien passé, mais est-ce qu'il y a des choses qui te frustraient quand même à l'école?
1: Honnêtement, c'est assez compliqué parce que j'ai vraiment eu une chance d'être tombé dans une magnifique école. Mon proviseur était à l'écoute, c'était plus le genre de proviseur qui écoutait plus qu'il sévissait. Madame la préfète, qui normalement son rôle n'est pas d'être en contact avec les élèves, elle était très très ouverte aux élèves, les éducateurs très ouverts à la discussion, et les professeurs aussi. Mais j'ai entendu des histoires dans d'autres écoles, et ce qui me frustrait, c'est par exemple le fait que des professeurs ne croient pas en un élève parce qu'il vient d'un milieu ethnique ou bien d'un milieu social différent, le racisme, le fait de faire rater un élève juste parce qu'on l'aime pas ou bien il a un mauvais comportement, par exemple, au lieu de comprendre le mal-être de cet élève, pourquoi il perturbe et lui permettre d'avoir les capacités scolaires de réussir, on le pénalise pour son comportement. Ça me frustrait beaucoup. Moi, ce qui me frustrait le plus, c'était racisme, le fait de ne pas croire en un élève et de le rabaisser, l'humilier même parfois publiquement devant la classe, ce qui n'arrivait rarement dans mon école parce qu'on avait vraiment un très bon cadre, mais j'entendais ces histoires ailleurs. Et le fait de ne pas essayer de comprendre l'enfant, parce qu'on a beau être en secondaire, ça reste des enfants.
0: Et cette douleur et cette colère que tu pouvais ressentir par rapport au racisme, etc. Comment te poser la question ?
1: Comment c'était l'estompé ?
0: Non. Est-ce que ça avait envie d'agir ? Parce que maintenant, tu me parles de ton implication ici, auprès des jeunes, à Samarcande, avec cette volonté de transformer les choses. Tu parlais de carrière politique, mais est-ce que tu crois que les choses se sont construites dans ta tête à ce moment-là ?
1: Je pense que...
0: Tu comprends ma question, hein ?
1: Oui, je comprends. Enfin, je pense comprendre. Je pense que... C'était plutôt instinctif. C'était, je voyais cette injustice, ce manque de rigueur de la part de ces adultes, qu'ils avaient clairement une responsabilité envers ces enfants. Et je réfléchissais pas vraiment. C'était instinctif, ça me révoltait. Et il fallait que j'agisse. Et j'agisse.
0: Comment est-ce qu'on sait qu'on est dans le juste, Valtor ?
1: On ne sait pas, justement. On pense le savoir. Et on essaye de tendre le mieux vers la justice.
0: Mais sa propre justice, hein, tu sais, sans enfin oui, quand on donne son avis, par exemple, quand on ressent les choses, quand on les exprime, qu'est-ce qui anime, qu'est-ce qui nous anime à ce moment-là ?
1: L'envie de se révolter, peut-être. Je suis pas sûr parce que je suis pas quelqu'un qui exprime beaucoup son avis, que ce soit politique ou social, pas parce que j'en ai honte, pas parce que j'en ai peur, mais parce que j'estime ne pas être encore assez prêt. Je préfère d'abord écouter, apprendre, prendre tout ce qu'il y a à apprendre, et quand le jour viendra, on m'entendra.
0: Ok, merci.
1: Même si dans cette radio, je fais tout le contraire, mais c'est parce que c'est une zone où je me sens en sécurité, je me sens bien.
0: Une safe zone. Mm-hmm. Ici, c'est ce que tu ressens ?
1: Oui, absolument.
0: Bah, merci en tout cas.
1: Avec plaisir.
0: Valtor, après, c'est un exercice aussi. Tu restes très jeune, tu as 20 ans.
1: Absolument,
0: avec
1: oui.
0: Avec toute ton expérience. Et moi, je pense qu'elle nourrit l'expérience de tous les jeunes qui participent à ce même projet, je l'espère, et transforme l'oreille de l'auditeur sur justement les idées que vous soulevez. C'est bien dit, ça ?
1: Oui.
0: Une autre question,
1: oui, dites-moi.
0: Valtor. Quel aspect de l'école t'aidait à construire ton identité ou tes goûts ?
1: Absolument pas l'aspect scolaire de l'école. C'était plutôt l'aspect projet. J'étais dans tous les projets possibles et inimaginables. J'ai même été président des élèves de mon école. C'était vraiment, vraiment pas l'aspect scolaire. C'est vraiment l'aspect social de l'école. On avait des professeurs qui faisaient le plus de projets pour nous. Dès que je pouvais faire un projet, je le faisais. Même à un moment donné, on m'a obligé à arrêter quelques projets parce que...
0: T'en faisais trop.
1: J'en faisais trop. Mais c'est ce qui a construit la personne que je suis aujourd'hui. 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

0: Nous revoilà dans le studio en compagnie de Valtor et on vient d'écouter
1: 91 Century de PNL, pardon.
0: Pourquoi celle-ci pour parler de ce loisir et passion?
1: En fait, c'est plutôt le passage. Il y a un passage dans cette musique qui dit « Je t'aime plus que ma vie ». Et c'est plutôt pour mes amis. Mes amis, c'est vraiment ce que les personnes que j'aime le plus, les personnes que j'affectionne le plus et qui comptent le plus pour moi et que j'aime plus que ma vie pour certains, comme le dit la musique. C'est vraiment, ils m'ont permis de me construire, d'être là pour moi quand il le fallait. C'est même, j'allais dire, c'est plus qu'une famille, mais non, c'est ma famille à moi, la famille que j'ai construite, pas la famille à laquelle je suis, dans laquelle je suis né. Ce n'est pas une famille biologique, mais c'est la famille que j'ai décidé d'avoir. Et il n'y a rien de mieux que d'être entouré de bons amis. Je suis quelqu'un de très, très, très sociable, même trop sociable. J'ai beaucoup, beaucoup d'amis. Les amis dont je parlais précédemment, c'est un petit groupe d'amis qui se compte sur les doigts d'une main. Et le fait d'avoir autant d'amis, je ne suis pas pareil avec tout le monde. Certains ont le droit à la casquette de Valtor ainsi, l'autre Valtor ainsi. Mais ceux dont je parlais précédemment, eux connaissent le vrai Valtor. Mais les autres, je m'adapte beaucoup. Par exemple, pour être aimé avec quelqu'un, je m'intéresserai à quelque chose dont je ne m'intéresserai pas forcément de base. Mais ce n'est pas forcément négatif, parce que ça permet d'apprendre beaucoup, beaucoup, beaucoup. Et ça permet de s'ouvrir à de grandes choses. Mais il ne faut pas se perdre dans le fait de s'adapter.
0: Comment est-ce qu'on pourrait se perdre en s'adaptant?
1: En devenant un caméléon. À force de devoir s'adapter pour être invisible et être assimilé au groupe, ben on finit par se perdre, on ne sait plus qu'on est qui. On est juste un verre d'eau rempli de plein de petits colorants. Et les colorants, c'est les influences que toutes ces personnes ont pour nous. Ce n'est plus ce que nous sommes, c'est ce que nous devenons pour plaire au maximum. Et il faut faire attention à ne vraiment, vraiment pas se perdre.
0: Est-ce que tu as l'impression que beaucoup de personnes se perdent dans cette...
1: Absolument, et moi le premier, je me suis perdu. Je me suis perdu avant de me retrouver. Oui, on se perd, ça arrive généralement, enfin je pense que ça arrive généralement dans l'âge de l'adolescence, mais en général, on finit par se retrouver. J'y crois, j'ai espoir.
0: J'ai retrouvé la question que j'ai posée maladroitement tout à l'heure, c'est celle-ci. Est-ce qu'il y a des groupes, Valtor, où tu te sentirais gêné, voire exclu?
1: Oui, mais je vais pas juste abandonner et ne pas rejoindre ce groupe-là. Je vais essayer de comprendre pourquoi je me sens gêné. Un sentiment de culpabilité, un sentiment de mal-être, un sentiment de incompréhension. Si c'est de la culpabilité, je vais essayer de comprendre pourquoi je me sens coupable. Tout bêtement. Je me suis senti mal à l'aise dans un groupe de jeunes dits maghrébins, habillés en survêt, casquette et tout. Je me suis senti mal à l'aise. Je me suis senti mal à l'aise parce que je ne subis pas ce qu'ils subissent tous les jours. Attention, je ne blâme pas un parti pour défendre l'autre. C'est jamais tout blanc, tout noir. Mais je pense que le fait que je n'ai pas vécu ce qu'ils vivent ou ce qu'ils ont vécu quotidiennement, ça peut créer une sorte de malaise et le fait de ne pas se sentir à l'aise dans un groupe. Du coup, prendre peut-être des distances. Ou comprendre et en faire un combat et rentrer dedans.
0: Et ils l'expriment envers toi parfois, cette différence?
1: Maladroitement, mais je le sens, oui. J'ai déjà eu un jeune, par exemple, un jour qui m'a dit... on est en train d'étudier, et il me dit « À quoi ça sert que j'étudie le tableau de Mendeleïev ?» Je lui dis « Mais pour que tu réussisses ton année, et que tu aies des chances d'aller... » Et je lui dis « Pour que tu aies des chances d'aller à l'université, d'avoir un bon boulot, et... » Enfin bref, le discours classique. Et il me dit « Mais ça sert à rien, je finirai en prison comme tous les grands du quartier. » Les grands du quartier, c'est ceux qui ont précédé les plus jeunes. Et ça m'a choqué un peu, enfin beaucoup même. C'était ma première année quand j'étais ces jeunes-là. Et depuis, c'est en moi.
0: Tu parlais d'un discours classique, Valtor, concernant l'école et
1: oui.
0: Les bienfaits du suivi ces études pour accéder à. Est-ce que tu penses que c'est une voie? Est-ce qu'il y a d'autres voies?
1: Oui, il y a absolument d'autres voies. Je ne pense pas que c'est la seule voie. J'ai utilisé ce discours-là avec ce jeune-là en particulier parce que je voyais le potentiel qu'il avait et qu'il a encore et qu'il peut y arriver et il va aller loin dans la vie. C'est pour ça que c'est le discours que j'ai eu envers lui. Mais si par exemple j'aurais eu un autre jeune un peu plus manuel qui n'arrive pas à se concentrer, ben, je l'aurais encouragé à suivre des travaux manuels et de s'épanouir dans ce qu'il fait. Le plus important, ce n'est pas de gagner le plus d'argent ou d'avoir le titre le plus honorable. Le plus important, c'est d'être épanoui dans sa vie.
0: Merci, hein, Walter. Est-ce que l'on peut apprendre même de groupes qui sont à l'opposé de nous?
1: Oui. Je pense que c'est pour ça qu'il devrait y avoir une place au dialogue. Je vais utiliser l'exemple le plus classique. Je pense que la droite a à apprendre de la gauche, comme la gauche a à apprendre de la droite. Attention, il y a des idées qui ne sont pas compatibles. Mais le fait d'avoir un mur entre les deux et de ne pas s'écouter, c'est bien pire que le fait d'essayer de communiquer et de trouver un accord commun, je dirais.
0: Tu le ressens très fort.
1: Aujourd'hui, oui, absolument.
0: Surtout aujourd'hui.
1: Surtout aujourd'hui, plus personne ne s'écoute. Par exemple, la gauche, entre elle-même, ne s'écoute pas. La droite, n'en parlons même pas.
0: En février 2026, je le répète. Valtor. Ton originalité, ce serait quoi? Quelle qualité aimerais-tu reconnaître chez toi?
1: La générosité. La générosité, pas forcément matérielle. La générosité. La générosité, qu'elle soit sur le plan émotionnel, sur le plan de rendre un service, sur tous les plans possibles. J'estime être généreux et c'est quelque chose dont je suis fier et ce qui me fait avancer tous les jours.
0: Est-ce qu'on est obligé de se construire avec les autres?
1: Oui. On ne vit pas isolé dans une grotte, on ne vit pas sur notre planète, on vit en société. Alors, on n'est pas obligé d'accepter et d'être rentré dans les normes, de ce qui est dit, les normes des sociétés, de la société. Mais je pense que, oui, il faut se construire avec les autres. Je pense que chaque personne qui est dans notre vie a quelque chose à nous apporter et que personne n'est là pour rien.

0: retour dans le studio ici à Samarcande, toujours en compagnie de Valtor. Et on vient d'écouter, c'était
1: They Don't Care About Us de Michael Jackson.
0: On l'écoute plus beaucoup, hein.
1: On ne l'écoute plus beaucoup, mais j'ai entendu revenir sur les réseaux. J'ai entendu revenir parce que l'ordre mondial est en train de changer. La démocratie est en danger. L'humain est en danger. Et beaucoup de gens utilisent cette musique de. Enfin, j'ai entendu. J'ai beaucoup entendu depuis peu pour dénoncer plusieurs actes comme l'ICE, ce que ICE fait en ce moment sur la révolution de la génération Z au Maroc, dans d'autres pays aussi.
0: Société, vivre ensemble. Valtor, je te propose cette question. Qu'est-ce que ça représente pour toi un pays dans lequel on vit?
1: Un pays. Pour moi, c'est ce qui fait me sentir humain, vivant. Malheureusement, je fais partie d'un groupe et d'une génération qui ne se sent à sa place nulle part. On est coupé entre le pays d'origine de nos parents ainsi que le pays dans lequel on est né, dans lequel on a fait nos études, dans lequel on travaille et on voit une perception d'avenir. Dans le pays dans lequel sont dans les pays dans lesquels sont nés nos parents, on est rejeté parce qu'on est différent, parce que certes on a la même couleur de peau, les mêmes, peut-être la même religion, peut-être la même plus ou moins culture, mais on n'a pas vécu là-bas, donc on n'est pas eux, vous voyez. Alors que dans nos pays, par exemple en Belgique, on est tout autant rejeté. C'est parce qu'on est différent, parce qu'on est différent, c'est surtout ça, parce qu'on est différent. En fait, on se sent à sa place presque nulle part, les gens comme moi. On a le pied entre deux continents, deux pays, si je puis dire. Mais je blâme personne. Je blâme personne.
0: Et le fait que l'école, par exemple, ton souvenir de l'école, de tes professeurs, de la dynamique sociale aussi à l'intérieur de l'école. Tu disais qu'elle était positive.
1: Elle était positive pourquoi? Parce que mon école était dans le programme de discrimination positive. C'est une école qui est dans un milieu social rempli de minorités, pas très riche. Et du coup, c'était une école multiculturelle. Et c'est ce qui a fait la richesse de mon éducation. Je pouvais avoir un prof blanc, cisgenre, comme une prof maghrébine ou congolaise ou thaïlandaise. Enfin, c'est ce qui faisait le fait, ce qui a fait la richesse de mon école et ce qui a fait mon éducation.
0: Excuse-moi, Valtor, pardon, mais est-ce que nous avons raté quelque chose, nous, en tant qu'association de proximité, qui travaillons pour vous? Qu'est-ce qui n'a pas fonctionné pour que tu gardes ce sentiment-là?
1: Je pense qu'il ne faut pas blâmer les associations. Je pense que le problème vient peut-être d'un peu plus haut, de beaucoup plus haut. C'est quelque chose qu'on ne voit pas beaucoup en Belgique, certes. Je vous le confirme grâce au cordon sanitaire. Mais on voit beaucoup de cochonneries, d'absurdités dites sur les plateaux médias, les médias. On blâme toujours la même communauté, on blâme toujours la même religion, on blâme toujours les mêmes groupes ethniques. Au bout d'un moment, les gens se sentent rejetés, les gens ne savent plus à qui appartenir. On leur dit qu'ils ne sont pas bienvenus dans leur pays. On leur dit qu'ils ne sont pas bienvenus dans le pays dans lequel ils vivent, qu'ils doivent retourner dans leur pays, mais dans leur pays, ce n'est pas leur identité. Enfin, c'est très compliqué. Je ne pense pas qu'il faut blâmer les associations. Honnêtement, je ne pense pas avoir de solution à ça.
0: Tu penses qu'ils arriveront à se dire ce que je viens de te dire? Qu'est-ce qu'on n'a pas fait assez pour que des jeunes aujourd'hui, en 2026, ressentent cette forme d'exclusion encore aujourd'hui? Tu penses que ces politiques devraient aussi se poser la question?
1: Absolument, ils devraient. Je sais qu'ils en ont conscience et qu'ils le savent parce que on vit dans un pays où on a beaucoup de chance et je suis sûr et certain qu'il y a plein il y a plein d'associations, il y a plein de groupes de jeunes qui ont fait des choses qui sont arrivées à l'oreille de ces politiques. Ce que je suis en train de dire là, je ne suis pas un révolutionnaire. Ça a été dit avant moi, beaucoup de gens l'ont dit avant moi. Et c'est arrivé aux oreilles des politiques, mais diviser pour mieux régner. C'est toujours mieux comme ça. C'est pour ça, je pense que c'est... Ils restent dans leur confort.
0: Une jeune fille de ton âge, plus ou moins, qui était à ta place il n'y a pas longtemps, me disait qu'elle se sentait, je crois qu'elle avait dit ça, mais qu'elle se sentait tellement intégrée, que ça transparaissait, cette intégration était tellement présente, que c'est ça qui dérangeait.
1: Oui. Je la comprends, parce que comme je vous l'ai dit un petit peu au début de l'interview, j'ai pas été ce jeune maghrébin qui s'habille en survêtement, qui porte des casquettes, qui porte une sacoche. J'ai été, je dirais pas intégré, mais j'ai été lissé, on va dire, pour être mieux accepté. Mais aujourd'hui, quand je me réveille, je me dis, mais je trouve que c'est pas du tout normal. Enfin, s'intégrer, enfin, je trouve ça assez péjoratif. Je pense qu'il faudrait laisser les gens être eux-mêmes, vivre ensemble. Et c'est ce qui ferait la richesse d'une société. C'est ce qui ferait des gens que nous sommes. Pourquoi devoir se lisser et ressembler à la plupart? Pourquoi on va finir comme dans un film utopique, on se ressemble tous, on est tous habillés de la même manière, on passe tous de la même manière, mais ce n'est pas ça la vie. Ce n'est pas le monde dans lequel je veux vivre et dans lequel je veux que mes enfants grandissent.
0: La Belgique est faite d'une immense diversité, Valtor. Oui, on pourrait en faire quelque chose de mieux selon toi, comment ?
1: On était plus ou moins bien. On était dans un confort avant que un certain parti politique monte au pouvoir et qui décide de... Alors oui, ce n'est pas clairement dit, ce n'est pas par exemple comme le RN en France, mais on sent que ce parti politique a une dent contre un groupe ethnique et fait tout pour le changer. Et ça, moi, je l'ai vu de mes propres yeux. La répression policière, c'est de plus en plus. Enfin, ça a toujours existé, je ne le nie pas. Mais là, j'ai l'impression que c'est quasi légitimé. Et c'est quelque chose que j'ai moi-même subi. De bavure policière, d'abus de pouvoir. Et je trouve ça complètement injuste et complètement déplacé, sachant que, enfin, on vit pas dans un monde où la police devrait être le bras armé des politiciens. La police est censée être là pour nous protéger et nous servir. Il est où le protéger dans ça, sachant que quand c'est la police qui vous frappe, il y a pas de protéger. Du coup, on était bien jusqu'à il y a trois quatre ans, mais là, la Belgique change un peu comme partout dans le monde. Hein. Et ce qui est plus inquiétant et décevant, c'est de ne pas avoir de solution.
0: Valtor, on arrive, je te propose une conclusion express, on arrive au bout. Mm-hmm. Qu'est-ce que tu retiens du mot appartenance après tout ce qu'on vient de se dire ?
1: Appartenir, ce n'est pas facile. Ce n'est pas quelque chose d'instinctif, je pense. Je pense que pour appartenir, il ne faut pas forcément se lisser, il ne faut pas forcément... En fait, soyez vous-même. Soyez vous-même et s'il faut appartenir à un groupe, appartenez au groupe de soi-même, où personne ne se ressemble. Tout le monde apporte sa richesse, son savoir, sa culture, sa religion, et c'est ce qui fera de ce groupe le meilleur groupe qui existe, le groupe des êtres humains. Si les êtres humains devaient être tous pareils, on aurait tous la même couleur de peau, le même visage, la même ADN, les mêmes empreintes digitales. Mais la biologie a fait qu'on soit tous différents, et ce n'est pas pour rien, je pense.
0: Si tu devais résumer l'appartenance en un mot ou une image, ce serait quoi ?
1: Un globe terrestre où il n'y a pas de frontières, il n'y a pas de séparation entre les continents, juste une terre et des humains.
0: Merci infiniment pour ce partage. Valtor.
1: Exactement.
0: C'était un plaisir de partager ce moment avec toi. J'espère que cette discussion sur l'appartenance donnera à chacun des idées pour mieux se connaître et se sentir connecté aux autres.
1: On va se quitter avec Cowpoke de Isaiah Sheffield.
0: Et je te dis au revoir et merci beaucoup pour ta présence aujourd'hui.
1: Avec plaisir, merci à vous.
0: Au revoir.

chers amis, servons, défendons et luttons pour Africa dans l'unité, comme dit la chanson qui est l'identité même de cette émission. 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Nous sommes également à l'adresse www.radiocampus.be, www.radiocampus.be pour nous contacter pendant toute cette émission. Un seul numéro de téléphone, c'est le 02 640 87 17, 02 640 87 17. Pour nous écrire, c'est au 22 avenue Paul Léger 1000 Bruxelles, 22 avenue Paul Léger 1000 Bruxelles. Par courriel, c'est redactionsap@gmail.com, redactionsap@gmail.com. Vous savez que nous sommes dans la deuxième semaine, deuxième dimanche du mois, donc il y aura la soie. Je vous réserve la surprise, la soie de médiatrice et Serge. Nous allons commencer par Alpha Blondie et Rastapoué. Beaucoup de reggae pour démarrer, beaucoup de reggae pour une fois, pour démarrer Alpha Blondie et Rastapoué. Et puis il y aura Bernie Spears, Christopher Columbus qui va suivre. On aura Bob Marley, etc., etc., etc. Mais beaucoup, beaucoup de reggae pour commencer cette émission.

Oui. Tiken Jaffa Coli qui fait le constat depuis longtemps. Le pays va mal. Est-ce que le continent va bien? Ah, ça. La guerre à l'Est, la RDC, le Tigré, tout ce qui s'ensuit, même là où il n'y a pas de guerre, la démocratie qui vacille, les mandats qui se multiplient et tout le reste. Le constat est amer, mais qu'est-ce que... On ne peut pas baisser les bras, allons-y seulement. Nous avions commencé avec Alpha Blondie, Rastafari, Burning Spear, Christopher Columbus, Bob Marley, Kool Doo Bee Love, Tiken Jaffa Coli, Le Pays Va Mal. Nous enchaînons avec Steel Pulse, Dub Marcus Carvey et Rally Round. Reggae, reggae, toujours reggae.

Bonjour auditrices et auditeurs, c'est l'heure de notre magazine d'information 7 jours en Afrique et dans sa diaspora. À la présentation, Nengueuil, à la régie, mise en réseau, Fontaine, Média et Serge, à la rédaction, à Lubaldé et diffusion Radio Campus Bruxelles. Voici quelques titres de notre magazine. Cameroun, deux plaintes de Chiroma contre la répression. Mali, Algérie, le dégel diplomatique s'accélère. Au Burundi, un important incendie ravage un marché dans le nord du pays. Nous allons commencer notre magazine avec le chapitre politique-société. Au Cameroun, deux plaintes de Chiroma contre la répression. L'opposant camerounais Issa Chiroma Bakary, en exil en Gambie depuis novembre 2025, a annoncé avoir déposé deux plaintes pénales auprès de la justice suisse sur la base du principe de la compétence universelle. Ces procédures visent les auteurs présumés des violences, actes de répression, de torture et de disparition forcée commis à la suite de l'élection présidentielle contestée du 12 octobre 2025. Cette initiative prolonge les plaintes déjà déposées en France en juin 2026 et pourrait être étendue à d'autres pays. Chiroma estime que ces actions sont d'autant plus pertinentes que le président Paul Biya séjournerait régulièrement en Suisse. Il dénonce également la poursuite des arrestations d'opposants, citant notamment Jacques Bertrand Mang et le maire Joseph Espoir Biyong. Les plaintes adressées au ministère public de la Confédération helvétique près du tribunal pénal fédéral de Bellinzon concernent notamment Anicet Ekan ainsi que l'ensemble des victimes de la crise post-électorale. Au moment de la publication, les autorités camerounaises n'avaient pas réagi à ces accusations. Mali-Algérie, le dégel diplomatique s'accélère. Le Mali et l'Algérie ont engagé une nouvelle phase de normalisation de leurs relations diplomatiques après plus d'un an de tensions. Bamako a annoncé le retour de son ambassadeur à Alger ainsi que la réouverture de son espace aérien aux vols civils et militaires et en provenance ou à destination de l'Algérie. En réponse, Alger a également levé les restrictions aériennes imposées au Mali. Ces mesures marquent un geste d'apaisement important après la crise déclenchée en avril 2025 par la destruction d'un drone militaire malien près de la frontière qui avait entraîné le rappel des ambassadeurs et la fermeture réciproque des espaces aériens. Les tensions étaient également alimentées par des divergences sur l'accord d'Alger. La présence de l'imam Mahmoud Diko en Algérie, la lutte contre les groupes armés et la gestion de la frontière commune. Si le rétablissement des relations diplomatiques et de la circulation aérienne devrait faciliter le dialogue politique, les échanges économiques et la coopération sécuritaire, plusieurs différends demeurent non résolus. Cette reprise progressive du dialogue constitue néanmoins le geste de rapprochement le plus significatif entre les deux pays depuis le début de la crise diplomatique. Alger, 13 personnes écrouées dans l'affaire des moutons de l'Aïd. La justice algérienne a placé 13 personnes en détention provisoire et 28 autres sous contrôle judiciaire dans le cadre d'une vaste enquête sur des irrégularités présumées liées à l'importation de plus d'un million de moutons destinés à l'Aïd al-Adha. Les personnes mises en cause sont poursuivies pour des faits tels que l'abus de fonction, le trafic d'influence, la dilapidation de deniers publics, la violation des règles des marchés publics, la falsification de documents et le blanchiment d'argent. L'enquête a révélé des manquements sanitaires, notamment l'importation d'animaux présentant des signes de maladies contagieuses, ayant entraîné la mort de 3615 moutons et l'abattage sanitaire de 10 727 autres. Les investigations portent également sur des soupçons de remplacement frauduleux d'animaux, de favoritisme dans l'attribution des marchés d'importation, de fortes disparités de prix entre fournisseurs et de falsification de documents liés à l'identification électronique des animaux. Plusieurs suspects ont en outre été interdits de quitter le territoire pendant la poursuite de l'enquête.
au Burkina Faso, plaidoyer pour la souveraineté à l'ONU. Le Burkina Faso a présenté à New York son troisième rapport national volontaire sur les objectifs de développement durable, ODD, mettant en avant les progrès réalisés entre 2016 et 2025, malgré un contexte marqué par l'insécurité, les effets du changement climatique, la pandémie de Covid-19 et la baisse des financements extérieurs. Le gouvernement souligne une croissance économique moyenne de 4,8%, une production céréalière couvrant 126% des besoins nationaux, une hausse des ressources internes mobilisées pour le développement, la réouverture de 1473 établissements scolaires, l'intégration de 1,4 million de personnes vulnérables au registre social unique, une amélioration de l'accès à l'eau potable et une progression du secteur industriel, ainsi que de l'Internet mobile. À cette occasion, le ministre de l'Économie et des Finances, Aboubakar Nakanabo, a présenté le plan relance 2026 à 2030 comme nouveau cadre stratégique pour accélérer la réalisation des ODD. Il a également appelé à une réforme du financement international du développement, à un meilleur accès aux technologies et à des partenariats fondés sur le respect mutuel, en défendant une vision axée sur la souveraineté, la résilience et un développement durable adapté aux réalités du Burkina Faso. Au Burundi, un important incendie ravage un marché dans le nord du pays. Un important incendie a détruit une grande partie du marché central de Ngozi dans la province de Butanyerera, au nord du Burundi. Le feu qui s'est déclaré dans la soirée du 9 juillet a été maîtrisé après plusieurs heures d'intervention des secours. Le bilan provisoire fait état d'un décès et d'importantes pertes matérielles. En visite sur les lieux, le gouverneur Victor Segasago a assuré que le marché serait réhabilité rapidement afin de permettre la reprise des activités commerciales. Une commission réunissant représentants des commerçants, autorités administratives, forces de sécurité et services de santé sera mise en place pour coordonner les travaux de reconstruction, tandis que les autorités poursuivent l'enquête pour déterminer les causes de l'incendie et évaluer précisément l'étendue des dégâts. En République démocratique du Congo, l'épidémie d'Ebola reste très active avec 1792 cas confirmés. L'épidémie d'Ebola en République démocratique du Congo demeure dans une phase très active selon le ministre de la Santé, Roger Kamba. Les autorités sanitaires recensent désormais 1792 cas confirmés, dont 625 décès. Au total, 764 patients sont actuellement hospitalisés ou en isolement, tandis que 295 personnes ont été déclarées guéries. Depuis Bunia, épicentre de l'épidémie dans la province de l'Ituri, le ministre a souligné que la forte densité de population, les importants mouvements de personnes et les difficultés d'engagement communautaire dans les zones touchées empêchent encore de prévoir le moment où l'épidémie atteindra son pic. Les autorités poursuivent donc les efforts de riposte face à une situation sanitaire toujours préoccupante. Toujours en République démocratique du Congo, le gouvernement salue le soutien constant de la Chine à sa coopération sanitaire. La République démocratique du Congo a salué le soutien de la Chine dans la lutte contre l'épidémie d'Ebola, à l'occasion de l'arrivée à Kinshasa du deuxième groupe d'experts médicaux chinois. Le ministre de la Santé, Roger Kamba, a souligné que cette coopération avait produit des résultats concrets, notamment dans le renforcement des capacités de prévention, de contrôle des épidémies et de gestion des urgences sanitaires. Il a remercié Pékin pour son appui à un moment crucial de la riposte et a exprimé la volonté de la RDC d'approfondir la coopération avec la Chine dans des domaines tels que la surveillance épidémiologique, la recherche, la prise en charge clinique et la formation du personnel de santé. De son côté, l'ambassadeur de Chine, Zhao Bin, a réaffirmé l'engagement de son pays à poursuivre son assistance en fonction de l'évolution de l'épidémie, tandis que les experts chinois ont annoncé qu'ils travailleront
aux côtés des autorités congolaises sur l'analyse épidémiologique, les tests en laboratoire, la prise en charge des patients, le contrôle sanitaire aux frontières et la formation des professionnels de santé. Nous allons marquer une pause dans notre magazine et nous reviendrons avec Madagascar.

Madagascar, enregistre plus de 2600 cas confirmés d'humpox depuis la détection du virus en décembre dernier. Madagascar a enregistré 2652 cas confirmés d'humpox et 15 décès depuis l'apparition du virus en décembre dernier, selon le dernier bilan du ministère de la Santé publique. Sur les 3687 personnes testées, le taux de positivité atteint 72%. La région orientale du pays restant la plus touchée devant la capitale Antananarivo. Pour renforcer la riposte, le pays a reçu un second lot de 30 000 doses de vaccins fournis par l'UNICEF, destinés en priorité au personnel de santé, aux travailleurs du sexe, aux personnes vivant avec le VIH et aux personnes ayant été en contact avec des cas confirmés. Les autorités poursuivent parallèlement le renforcement du dépistage, de la surveillance épidémiologique, de la vaccination ciblée et de la prise en charge des malades afin de freiner la propagation de l'épidémie. En Guinée, l'ancienne première dame de la Première République s'est éteinte à l'âge de 92 ans. Hadja André Touré, ancienne première dame de Guinée et épouse du premier président Ahmed Sékou Touré, est décédé au Maroc à l'âge de 92 ans. Première dame de l'indépendance du pays en 1958 jusqu'au décès de son époux en 1984, elle a accompagné les premières années de la République guinéenne. Dans un message de condoléances, le président Mamadi Doumbouya a salué la mémoire d'une femme qu'il a décrite comme un témoin privilégié et une actrice discrète des débuts de l'indépendance, soulignant son courage, sa résilience et son attachement constant à la Guinée. Il a présenté ses condoléances à sa famille et estimé que son parcours restera marqué par la dignité avec laquelle elle a traversé les grandes étapes de l'histoire du pays. En Algérie, Louisa Hanoun, fragilisée par le revers électoral. La secrétaire générale du Parti des Travailleurs, le PT, Louisa Hanoun, traverse une période difficile après le faible résultat de son parti aux élections législatives du 2 juillet et l'ouverture d'une procédure judiciaire en diffamation à son encontre. Le PT n'a obtenu que 3 sièges à l'Assemblée populaire nationale, restant marginal face au Front de libération nationale, le FLN, vainqueur du scrutin dans un contexte marquée par une participation historiquement faible de 21,24%. La plainte en diffamation fait suite à des déclarations publiques de Louisa Hanoun lors d'une conférence de presse ravivant son exposition judiciaire plusieurs années après son acquittement dans une affaire de complot contre l'État. Ce double revers politique et judiciaire illustre les difficultés du Parti des Travailleurs à retrouver une influence dans un paysage politique profondément transformé depuis le Irak de 2019, alors que l'opposition demeure fragmentée et confrontée à une forte abstention électorale. En Tanzanie, 130 arrestations après des manifestations avortées. Les autorités tanzaniennes ont annoncé l'arrestation de 130 personnes soupçonnées d'avoir organisé ou encouragé les manifestations prévues le 7 juillet qui réclamaient des réformes démocratiques, justice pour les victimes des violences électorales de l'année précédente et la libération du chef.

fédérations d'organisations de défense des droits humains dénonçant un usage excessif de la force lors des précédentes violences électorales. Elles ont également appelé la population à faire preuve de prudence sur les réseaux sociaux et à ne pas partager de contenu susceptible d'inciter à la violence ou non vérifié. En Zambie, la vice-présidente échappe à un crash d'hélicoptère. La vice-présidente zambienne Mutale Nalumango est sortie indemne d'un accident d'hélicoptère militaire survenu peu après le décollage de l'appareil Anaconda dans le nord-est de la Zambie, à l'issue d'un meeting de campagne. Les sept autres occupants n'ont également subi aucune blessure grave. Par mesure de précaution, la vice-présidente a été transportée dans un établissement de santé pour des examens médicaux avant d'être autorisée à reprendre ses activités. Les autorités n'ont pas encore déterminé les causes du crash ni annoncé l'ouverture d'une enquête officielle. L'incident intervient en pleine campagne pour les élections générales du 13 août, au cours desquelles le président Hakainde Hichilema est candidat à sa réélection et apparaît comme le favori du scrutin. Sénégal. Parlement, le CC rétorque la réforme constitutionnelle. Le Conseil constitutionnel, le CC du Sénégal, a déclaré contraire à la Constitution la loi de révision constitutionnelle adoptée le 29 juin par l'Assemblée nationale, donnant raison au président Bassirou Diomaye Faye, qui avait saisi la haute juridiction en urgence. Les juges ont relevé deux principales irrégularités. La création de nouvelles charges publiques, notamment avec la mise en place d'un organe unique de gestion des élections et d'une future cour constitutionnelle sans prévoir leur financement, ainsi que le non-respect de la procédure du vote bloqué, pourtant demandé par le gouvernement. Le Conseil a également confirmé sa compétence pour contrôler une loi de révision constitutionnelle et juger recevable le recours présidentiel. Cette décision intervient dans un contexte de forte tension politique entre le président Diomaye Faye et son ancien Premier ministre Ousmane Sonko, devenu président de l'Assemblée nationale. La réforme soutenue par la majorité parlementaire proche de Sonko visait notamment à limiter certaines prérogatives du chef de l'État. En annulant cette révision, le Conseil constitutionnel suspend le processus engagé par le Parlement et réaffirme l'obligation de respecter strictement les règles constitutionnelles en encadrant toute modification de la loi fondamentale. Toujours au Sénégal, Sonko prend acte de la décision du Conseil constitutionnel. Le président de l'Assemblée nationale du Sénégal, Ousmane Sonko, a déclaré prendre acte de la décision du Conseil constitutionnel ayant annulé la loi de révision constitutionnelle adoptée par les députés le 29 juin. Tout en reconnaissant que cette décision s'impose à tous, il a estimé qu'elle démontre le bon fonctionnement des institutions démocratiques lorsque chacune agit dans le cadre de ses compétences. Il a réaffirmé que l'Assemblée nationale poursuivra sa mission en continuant à examiner et voter les lois destinées à répondre aux attentes de la population. Cette réaction intervient après que le Conseil constitutionnel a donné raison au président Bassirou Diomaye Faye, qui contestait la procédure d'adoption de la réforme. La haute juridiction a relevé plusieurs irrégularités, notamment la création de nouvelles charges publiques sans financement prévu et le non-respect de la procédure du vote bloqué. Cette décision s'inscrit dans un contexte de tension politique croissante entre Bassirou Diomaye Faye et Ousmane Sonko, ancien allié désormais opposé sur les réformes institutionnelles. En Zambie, l'impression des bulletins de vote suit le calendrier. La commission électorale de Zambie, le CEZ, a annoncé que l'impression des bulletins de vote pour les élections générales du 13 août progresse conformément au calendrier prévu. À l'issue d'une visite des installations de l'entreprise Al Ghurair Printing Company à Dubaï, la commission

indiqué que l'impression, le conditionnement et le transport aérien des bulletins devraient être achevés d'ici au 28 juillet, permettant leur distribution dans les bureaux de vote avant le scrutin. La CEZ affirme avoir pris toutes les dispositions nécessaires pour garantir le respect des délais. Le prestataire a précisé que la sérialisation des bulletins de l'élection présidentielle est terminée et que près de 2,2 millions de bulletins destinés aux élections législatives dans 75 circonscriptions ont déjà été imprimés. L'emballage des bulletins et du matériel électoral par bureau de vote est également en cours, dernière étape avant leur expédition vers la Zambie. Nous allons marquer une dernière pause dans ce magazine et nous reviendrons avec le Soudan.

Soudan, au moins 330 enfants tués ou blessés au cours des 6 premiers mois de 2026. L'UNICEF indique qu'au moins 330 enfants ont été tués ou blessés au Soudan durant les 6 premiers mois de 2026, les régions du Darfour et du Kordofan étant les plus touchées par les violences. La situation est particulièrement préoccupante à El Obeid, dans le Kordofan du Nord, où les frappes de drones et autres attaques auraient fait plus de 35 victimes parmi les enfants depuis le mois de mai, dont au moins 18 morts. Selon l'agence onusienne, les attaques de drones représentent environ 60% de ces victimes et près de 500 000 civils restent exposés au combat dans cette région. L'UNICEF appelle toutes les parties au conflit à protéger les civils, en particulier les enfants, ainsi qu'à garantir un accès humanitaire sûr et sans entrave. Depuis le début de la guerre en avril 2023, près de 5 millions d'enfants ont été déplacés, tandis qu'environ 4,2 millions risquent de souffrir de malnutrition sévère cette année et 8 millions sont privés d'école. En Libye, la coalition des partis rejette toute ingérence politique étrangère. Le Rassemblement national des partis libyens, qui regroupe 24 formations politiques, a dénoncé toute ingérence étrangère dans le processus politique du pays et affirme que seul le peuple libyen doit décider de son avenir. La coalition a critiqué les consultations et initiatives menées à l'étranger, estimant qu'elles sont dépourvues de consensus national et risquent de prolonger la période de transition en consolidant les autorités de fait. Elle a notamment rejeté une initiative attribuée à Massad Boulos, conseiller du président américain pour l'Afrique, qu'elle considère comme une intervention dans les affaires intérieures de la Libye. Le regroupement réaffirme que la sortie de la crise passe par l'organisation d'élections présidentielles et législative, libre et transparente, fondée sur un cadre constitutionnel, consensuel et garantissant la participation de toutes les forces politiques afin de mettre un terme à la longue transition que traverse le pays. La Guinée-Bissau confirme son premier cas de Mpox et active ses mécanismes de réponse épidémique. La Guinée-Bissau a confirmé son premier cas de Mpox, conduisant les autorités sanitaires à déclencher les mécanismes nationaux de réponse contre l'épidémie. Le ministre de la Santé publique, Kinhin Nantot, a indiqué qu'il s'agit d'une femme de 27 ans prise en charge après avoir consulté le 24 juin. Le diagnostic a été confirmé à la suite d'analyses réalisées par l'Institut national de santé publique de Guinée-Bissau, puis par l'Institut Pasteur de Dakar. À la suite de cette confirmation, le gouvernement a activé les dispositifs de riposte conformément au règlement sanitaire international et aux recommandations de l'Organisation mondiale de la santé. Les autorités ont également renforcé la surveillance épidémiologique sur l'ensemble du territoire, notamment aux postes frontières, et appelé à la population à respecter les mesures de prévention afin de limiter la propagation de cette maladie virale. Nous allons terminer ce magazine avec l'Ouganda. Ouganda, des fermiers attaquent le ACOP en Grande-Bretagne. Quatre agriculteurs ougandais ont saisi la haute cour britannique pour demander la suspension de la mise en service de l'oléoduc est-africain, estimant que le projet viole le droit constitutionnel, environnemental et climatique de l'Ouganda. Ils souhaitent que la justice britannique applique la législation ougandaise à EA Corp Limited, société exploitante enregistrée au Royaume-Uni. Cette action intervient quelques mois avant les premières exportations de pétrole prévues via cet oléoduc de 1445 km reliant l'Ouganda au port tanzanien de Tanga. La Chambre africaine de l'énergie, l'AEC, condamne cette procédure qu'elle considère comme une tentative d'entraver un projet stratégique africain par des juridictions étrangères,
estimant que les décisions relatives aux ressources naturelles doivent relever des institutions nationales. Développé par Total Energy, le CNOOC et les compagnies pétrolière nationale de l'Ouganda et de la Tanzanie, le ACOP doit permettre l'exploitation des réserves pétrolières ougandaises, estimées à 6,5 milliards de barils, avec des retombées attendues en matière d'emploi et de recettes publiques. Le projet reste toutefois vivement contesté par des organisations environnementales et de défense des droits humains qui dénoncent les déplacements de populations et les risques pour les ressources en eau et les écosystèmes. Et voilà, c'est la fin de ce magazine. Merci de l'avoir suivi. 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

chers amis, bonjour et merci d'être au rendez-vous de cet Africa Sport. Nous allons parcourir les billets qui nous relatent les coulisses de ce mondial. Vous savez que beaucoup d'équipes sont parties, mais d'autres continuent. Ceux qui sont partis, on a les retombées. Et du côté du Sénégal, on apprend par RFI, Juliette Dubois, en l'occurrence envoyée spéciale de RFI, que la Coupe du Monde 2026 n'est pas digérée. La polémique au Sénégal ne désenfle pas après l'élimination de l'équipe. Elle nous dit donc qu'au Sénégal, la polémique ne désenfle pas après l'élimination des Lions de la Teranga du Mondial 2026 en 16e de finale face à la Belgique. Une pétition pour le départ du sélectionneur de l'équipe nationale, Pape Diop, dépasse les 90 000 signatures et la presse sénégalaise révèle une gestion contestée au sein de la fédération. Les départs ont commencé en ordre dispersé. Certains joueurs rejoignent directement l'Europe sans repasser par Dakar et la délégation fédérale a quitté les États-Unis. C'était vendredi 3 juillet dans la soirée. Sur le plan sportif,

La contestation vise d'abord le sélectionneur Pape Thiot. Une pétition réclamant son limogeage frôle les 100 000 signatures. Les signataires lui reprochent d'avoir maintenu des cadres vieillissants ou blessés au détriment de jeunes joueurs et surtout d'être resté passif face à la Belgique. Seulement 3 changements effectués avant l'égalisation adverse à la 89e minute, alors que la Belgique, elle, avait déjà fait entrer des renforts offensifs. Selon certains médias, Pape Thiot aurait par ailleurs entamé la compétition sans contrat signé avec la fédération, une situation qui illustre les tensions internes entourant son avenir. Accusation de harcèlement sexuel, cette tension dépasse le seul cas du sélectionneur. La fédération annonce porter plainte contre un média pour diffamation et diffusion de fausses nouvelles. Il avait annoncé que plusieurs dirigeants de la fédération avaient multiplié soirées de gala et dépenses jugées inappropriées pendant la compétition. Autre révélation plus sensible, selon le journal L'Observateur, un chef cuisinier de la délégation aurait été visé par des accusations de harcèlement sexuel formulées par une employée recrutée sur place aux États-Unis avant d'être renvoyée précipitamment au Sénégal. La fédération, elle, évoque une affaire strictement privée. Sénégal toujours comme abandonné, les raisons derrière le couac du vol retour de la Coupe du Monde 2026, c'est Louis Moukoma Farges de AfricaFoot.com qui nous relate l'histoire. L'aventure du Sénégal à la Coupe du Monde 2026 n'en finit plus de connaître des rebondissements à éliminer. Mercredi, au terme d'un terrible 16e de finale face à la Belgique, après prolongation, les Lions de la Teranga n'en finissent plus de vivre un étonnant imbroglio logistique. 5 jours après l'élimination à la Coupe du Monde 2026, une partie de la délégation est toujours bloquée, est restée bloquée. Il faut dire qu'il cela s'est passé et pas cette semaine, mais la semaine d'avant, dans l'attente d'un vol retour vers Dakar, une situation qui illustre une nouvelle fois le contexte mouvementé entouré la sélection durant tout le tournoi. Un avion jamais arrivé, selon plusieurs sources proches de la délégation, un avion affrété par l'État sénégalais devait initialement rapatrier l'ensemble du groupe. C'était dès le vendredi après l'élimination, 2 jours après l'élimination contre la Belgique. Mais au moment de rejoindre l'aéroport, les membres de la délégation ont appris que l'appareil n'était finalement jamais arrivé. Aucune explication officielle n'aurait alors été communiquée. Contacté par SPN, plusieurs sources évoquent toutefois 2 raisons principales. La première serait liée au vaste remaniement ministériel engagé par le président Bassirou Diomaye Faye, qui aurait créé un vide administratif temporaire dans la gestion du dossier. La seconde relève d'un excès de confiance. Au Sénégal, beaucoup imaginaient les Lions capables de poursuivre leur parcours après leur démonstration contre l'Irak 5-0, si bien que le scénario d'une élimination dès les 16e de finale n'aurait pas été suffisamment anticipé. C'est très grave, je vous demande d'aller lire le reste de l'article. Cette fois-ci, nous sommes avec RFI et AFP qui posent cette question. Voulait-on que Messi reste en liste? L'Égypte demande l'exclusion de l'arbitre français Xavier Le Tessier. La fédération égyptienne a demandé à la FIFA d'exclure l'arbitre français François Le Tessier pour le reste du Mondial 2026, dénonçant des erreurs d'arbitrage flagrantes. Lors du 8e de finale perdu mardi 7 juillet par l'Égypte face à l'Argentine sur un score de 3-2. Au lendemain du 8e de finale épique de la Coupe du Monde 2026 entre Égypte et l'Argentine,
les pharaons ne décollèrent pas. Alors qu'ils menaient 2-0 face aux champions du monde en titre, les Égyptiens étaient rattrapés puis dépassés sur le fil. Et certaines décisions arbitrales ont ulcéré dans le camp des septuples champions d'Afrique. Dans leur viseur, François Le Texier, l'arbitre principal, par la voix de son président Annie About Rida, la Fédération égyptienne de football a ainsi demandé à la FIFA l'ouverture d'une enquête sur le sifflet français. Je cite, suite aux erreurs d'arbitrage flagrantes commises par l'équipe d'arbitrage et l'application d'un double standard qui a entraîné la défaite de la sélection égyptienne, a-t-il indiqué dans un communiqué de l'instance. Le but refusé à Zico et deux actions litigieuses avant le troisième but argentin dénoncé. Le dirigeant demande que l'arbitre central, ses assistants et les arbitres vidéo n'officient plus lors de la Coupe du Monde après une enquête sur ses erreurs et la confirmation d'un acte de discrimination à l'encontre de l'équipe d'Égypte. C'est une citation. Il déplore notamment, je cite, le refus obstiné de M. Le Testier de revoir certaines actions qui, selon lui, auraient dû voir accorder au pharaon un but valable et un penalty au cours de la rencontre. François Le Texier a notamment refusé un but de l'attaquant égyptien Mostafa Zico en début de deuxième période après l'intervention de la VAR à raison d'une faute au départ de l'action. Les Égyptiens estiment également qu'ils auraient pu obtenir un penalty dans le temps additionnel pour un tirage de maillot de Hamdi Fatih et un contact entre Mohamed Salah et Julian Alvarez dans la surface juste avant le troisième but argentin. Il n'y a pas de justice dans cette Coupe du Monde. C'est une citation. Après la rencontre, le sélectionneur de l'Égypte, Hossan Hassan, a déploré un arbitrage ni juste ni équitable. Il y a eu des pressions exercées sur l'arbitre de la part du camp argentin qui ont conduit à ce résultat, a-t-il regretté en conférence de presse. Juste après la rencontre au micro de la chaîne beIN Sport, Hossam Hassan s'était montré encore plus incisif, fustigeant à une victoire non méritée de l'Alba Céleste. Peut-être voulait-il maintenir le champion du monde dans la compétition. Peut-être voulait-il que Messi reste en liste. En football, il existe parfois des facteurs extérieurs qui vont au-delà des aspects techniques. Le champion du monde a bénéficié d'un soutien à tous les niveaux. Une fois de retour dans mon pays et chez moi, je ne regarderai plus jamais la Coupe du Monde parce qu'il n'y a pas de justice dans cette compétition. Fin de citation. Emers Faye, de son côté, Pape Thio, du sommet à la déception, les deux entraîneurs qui ont connu le sommet et qui sont descendus en flammes. C'est Aimé Ati de SportsNewsAfrica.com qui nous en parle. Respectés pour leurs résultats sur le continent, Pape Thio et Emers Faye font partie des sélectionneurs qui ont le plus déçu durant la Coupe du Monde 2026, qui était d'ailleurs leur première participation à une phase finale, entre défaillance tactique et manque de courage dans la gestion des cadres, le Sénégal et la Côte d'Ivoire ont payé pour leurs erreurs. Des sélectionneurs prisonniers des statuts de leur cadre, s'ils ont eu des parcours différents, même s'ils ont été éliminés au même niveau de la compétition 16e de finale, Emers Faye et Pape Thio ont commis la même erreur managériale qui a plombé leurs équipes.
pour les Lions, il était connu de tous que Kalidou Koulibaly et Idrissa Gueye sont arrivés à cette Coupe du Monde diminuée, le premier n'ayant même plus joué avec son club depuis fin mars en raison d'une blessure à la cuisse. Pourtant, il a conservé son poste de titulaire en sélection en étant aligné face à l'équipe de France, défaite 1-3 et la Norvège 2-3. S'il n'a pas été ridicule contre les Bleus, c'est surtout face aux Norvégiens que Kalidou Koulibaly a complètement exposé le Sénégal en étant fautif sur les 3 concédés par les Lions. Au-delà du manque de transparence du joueur qui a assuré publiquement être en mesure de tenir sa place, c'est surtout le manque de courage de Pape Thiaw qui lui a permis de disputer ses 2 matchs importants. Les seuls d'ailleurs qu'il a joués alors qu'il n'en avait pas la teneur physique, et dire qu'il a laissé Malang Sarr dans sa liste des réservistes. Côté ivoirien, les supporters des éléphants ont aussi eu le sentiment d'avoir un sélectionneur qui n'a quasiment plus de pouvoir. Dans sa liste aussi, le fait qu'Emerson Faye se prive de Martial Godot n'a jamais été digéré dans le milieu footballistique, d'autant plus qu'il a retenu dans sa liste un Evan Guessand malgré une gêne au genou qui n'aurait finalement joué que 17 minutes, notamment 16 contre l'Allemagne, 1-2, et une petite minute face à la Norvège, 1-2. L'inclusion dans la même liste de Jean-Michel Seri, seulement 14 matchs en Slovénie avec Maribor, n'a pas du tout aidé Emerson Faye qui a visiblement perdu l'autonomie sur son groupe. D'ailleurs, le milieu de terrain de 34 ans n'a pas apporté grand-chose aux éléphants restant même sur le banc lors du turnover pour la dernière journée du groupe contre Curaçao, 2-0. Match lors duquel il n'a eu que 13 petites minutes pour sa seule apparition dans la compétition. Si Pape Thiaw n'a que l'influence de ses cadres sur ses choix sportifs, comme révélé exclusivement par Sports News Africa mardi, Emerson Faye, lui, compte également avec l'omniprésence de son président de fédération, Idrissa Diallo. En tenue pour s'entraîner sur vélo avec les joueurs, discours dans les vestiaires après chaque match et porté en triomphe par les joueurs après la qualification en 16e. Et Emerson Faye est resté dans l'ombre d'Idrissa Diallo tout au long de la compétition. De quoi éveiller les soupçons d'un sélectionneur qui subit les pressions pour faire ses choix sportifs. Ce qui est inadmissible pour un sélectionneur champion d'Afrique, même s'il n'a pris en main l'équipe qu'à la fin du premier tour. Limite tactique mise à nu. Le Sénégal a beau avoir eu tous les problèmes du monde dans sa préparation jusqu'à la fin de sa participation à la Coupe du Monde, Pape Thiaw n'est pas exempt de tout reproche, notamment sur le plan tactique où son manque de personnalité et sa lecture erronée du jeu ont coûté au Lyon. Si le Sénégal a réalisé un match correct face à la France, notamment en première période, où les Bleus ont vraiment souffert face à l'agressivité et l'intensité des Lyons, cela n'a pas été le cas face à la Norvège. Pape Thiaw reconduisant le même 11 alors qu'il avait besoin d'ajuster sa composition en fonction de l'adversaire. Le milieu de terrain, notamment composé d'Idrissa Gueye, Habib Diarra et Pape Gueye, avait besoin d'un joueur comme Pathé 6 pour servir de sentinelle devant la défense, les 3 alignés se projetant beaucoup trop. Malheureusement, Pape Thiaw s'est trompé et Kalidou Koulibaly ne dira pas le contraire. Résultat, défaite 2-3 malgré un doublé d'Ismaël Sarr. Dos au mur, après 2 défaites, il a enfin eu le courage de froisser l'ego de ses cadres en sortant notamment Kalidou Koulibaly du 11 pour aligner Abdoulaye Seck
qui sera buteur contre l'Irak, 5-0. Mais sa lecture de jeu complètement ratée a coûté au Sénégal en 16e de finale contre la Belgique. En 16e de finale, défaite 2-3. Notamment la sortie d'Habib Diarra à la 73e minute qui a cassé la dynamique du milieu de terrain des Lions. Mais également le fait de laisser un Sadio Mané cuit physiquement disputer 90 minutes. Des erreurs dont la somme accouche une conséquence irréparable comme l'élimination. Alors que le Sénégal menait 2-0 jusqu'à la 86e minute. De l'autre côté, Emerson Faye a aussi failli sur des choix tactiques après la victoire inaugurale 1-0 contre l'Équateur. Avec la charnière Agodou Singo qui a répondu présent à nouveau après leur association à succès contre la France en amical 2-1, le sélectionneur des éléphants a décidé de casser cette dynamique pour ramener Odilon Kousounou dans l'axe au détriment de Singo qui a retrouvé son poste de latéral droit, laissant ainsi un joueur comme Guela Doué sur le banc. Ce qui a bougé la structure défensive des éléphants et fragilisé sa solidité. En 16e de finale contre la Norvège, Emars Faye a encore raté sa lecture du match avec deux choix coûteux. Le premier étant la sortie de Christ Inao Oulahi à l'heure de jeu, alors qu'il était de loin le meilleur milieu de terrain. Franck Kessié ou Ibrahim Sangaré devaient sortir sur ce match, mais le sélectionneur a visiblement eu peur de froisser leurs égaux. Le second est également la sortie de Nicolas Pepe, passeur décisif pour Amad Diallo. À la 74e minute, le joueur de Villarreal a été sorti à la 86e au profit d'Ouma Diakité, alors qu'il était avec Diallo. Les deux offensives à faire douter la Norvège. Des incohérences tactiques engendrées par un manque de personnalité qui auront coûté à la Côte d'Ivoire, au Sénégal, qui avait pourtant tout pour faire mieux que ses 16e de finale dans cette Coupe du Monde 2026. On retrouve là les maux dont souffrent les équipes africaines. On s'est dit qu'avec ces entraîneurs du continent, on avait fait une avancée, mais on retrouve toujours les mêmes maux. Et ces entraîneurs qui n'arrivent pas à s'imposer face à des joueurs qui sont considérés comme des cadres ou des stars, ou face à leur président de fédération du côté de la Côte d'Ivoire omniprésent qui se prend pour l'entraîneur parfois, parfois pour le joueur en survêtement pour faire son sport avec le cadre. Il y a des choses à corriger, vraiment, c'est dommage qu'on gâche cette chance pour le continent et qu'on se retrouve avec ces équipes qui sont tour à tour éliminées. L'hécatombe en 16e de finale qui fait douter de la présence de 10 équipes. Franchement, faut le dire, ça fait douter. Parce que à quoi ça sert d'avoir 10 équipes si c'est pour se retrouver en 16e de finale avec presque toutes les équipes éliminées. On voit ces mots qui sont là du côté du Sénégal. On savait au niveau de la Côte d'Ivoire, Nicolas Pepe n'a pas été sélectionné. Ça a été une histoire. Il est là maintenant. On a sélectionné certains cadres. Il y a du côté de l'Afrique toujours ces grands frères qui sont là, qu'on ne bouge pas, qu'on ne veut pas bouger et qui créent des histoires. Les mêmes qui dénoncent aujourd'hui, si on n'avait pas sélectionné certains joueurs, vont dire s'il y avait eu ces joueurs, ils allaient jouer. On imagine. Imaginez Pape Diouf sortir, comment on l'appelle, j'oublie son nom, la star de l'équipe, Sadio Mané, voilà. Imaginez Pape Diouf sortir Sadio Mané, on aurait raconté tout ce qu'on veut. Il y a comme ça une sacralisation de certains joueurs qui minent les équipes africaines. Il faut faire fi de tout ça et faire jouer ceux qui doivent jouer. L'entraîneur doit prendre ses responsabilités malgré les conséquences qu'il y aura après.
parfois, il faut savoir trancher dans le vif et ne pas avoir peur de marquer son territoire. Voilà, chers amis, nous retrouverons à explorer les billets qui sortiront la semaine prochaine. Quant à moi, je vous dis à la semaine prochaine, dimanche prochain, même fréquence, dans quelques instants. L'agenda socio-culturel, la SOA. Merci à Ned, à la technique. Vous le savez, il fait chaud. Mais on ne peut pas se plaindre parce qu'il faisait froid, on se plaignait. On ne peut pas se plaindre tout le temps. Ça va plier, mais ne rompez jamais.

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Bonjour chers auditeurs et auditrices et bienvenue dans la rubrique Agenda socio-culturel de Sous l'arbre à Palabre. Chaque semaine, vous aurez l'occasion de découvrir une sélection d'activités et événements culturels pour vous divertir à Bruxelles et ses alentours pour petits et grands sans se ruiner. À la régie aujourd'hui, nous avons Fontaine à la mise en réseau, c'est Monsieur Yves Ledenou. À la rédaction, préparation et présentation aujourd'hui, nous avons Ned Goy. Et la diffusion, c'est Radio Campus Bruxelles. Vous pouvez également nous suivre sur nos réseaux sociaux, ce n'est pas interdit, à Facebook et Instagram, à Sous l'arbre à Palabre. Alors, pour toutes vos questions, remarques ou suggestions, n'hésitez pas à nous envoyer un mail à redactionsap@gmail.com. redactionsap@gmail.com. On va commencer avec la première activité, ce sera le Cardio Dance Fitness en été. Alors, le Cardio Dance Fitness, pendant une heure pour se défouler, brûler des calories, danser et s'amuser sur des musiques entraînantes. Toutes celles et ceux qui aiment faire du sport et de la danse en s'amusant, ça c'est pour vous. Alors, ramenez une tenue de sport bien confortable et une bouteille d'eau pour bien s'hydrater pendant le cours. Les cours sont donnés par Joe qui a 16 années d'expérience dans son domaine. Le paiement du cours se fait cash le jour même de l'activité. Et que vous dire de plus, ça se passera en plein air. Oui, en plein air, au parc du cinquantenaire, devant le musée de l'aviation, près des arcades, à Mille Bruxelles. L'événement se passera au cinquantenaire, près du musée de l'aviation. Et ça se passera tous les lundis à 19h. Ça a commencé déjà depuis le 15 juin et ça se termine le 26 octobre 2026. C'est bien entendu, c'est jusqu'au 26 octobre 2026. Alors, si vous voulez faire du cardio dance fitness cet été et continuer, il y a la page Facebook qui vous donnera toutes les informations. Cette page Facebook s'appelle Cardio Dance Fitness en été. Notez bien, Cardio Dance Fitness en été. On continue l'agenda avec cette fois-ci du cinéma. Ce sera la cinquième édition des Sunscreens 2026. Alors, du 1er juillet au 23 août, le Palace présente la cinquième édition des Sunscreens, son programme estival. En complément de sa programmation habituelle, le cinéma proposera classiques restaurés, inédits, reprises et séances événementielles. Le week-end d'ouverture donnera le ton avec la cérémonie de Claude Chabrol. Bon, la cérémonie d'ouverture s'est déjà passée puisque nous ne sommes plus le 1er juillet. Mais on continue pour les jours suivants. Cette édition s'articule autour de deux axes, la critique de la bourgeoisie et l'exploration des mécanismes du pouvoir et de la manipulation. La sortie de l'éblouissant film Silent Friend de la réalisatrice scénariste hongroise Hidoko Eyendi sera l'occasion de revenir sur sa filmographie, outre ses travaux les plus récents avec le film On Body and Soul qui a reçu un ours d'or en 2017 et le film The Story of My Wife. Vous pourrez en découvrir le premier long métrage et bien d'autres évidemment. Et enfin, le Cinéma Palace vous proposera d'aller à la rencontre du cinéma d'Ingmar Bergman au travers de 4 titres de sa filmographie dans des versions restaurées qui sont très magnifiques. Alors, la 5e édition des Sunscreens 2026, c'est jusqu'au 23 août au Cinéma Palace au numéro 85 boulevard Anspach à 1080 Bruxelles. Notez bien, ça se passera au Cinéma Palace numéro 85 boulevard Anspach à 1080 Bruxelles. Pour plus d'informations, il y a un numéro de téléphone, le 02 503 57 96. 02 503 57 96 ou bien leur site web, le www.cinema-palace.be. www.cinema-palace.be.
Et on va continuer avec la musique. Cette fois-ci, on va aller aux Francofolies de Spa. Oui, les Francofolies de Spa sont l'un des plus grands festivals de musique de Belgique dédiés à la chanson francophone. Créé en 1994 sur le modèle du célèbre festival français de La Rochelle, cet événement annuel se déroule chaque été en plein cœur de la célèbre ville thermale de Spa en province de Liège. Alors le festival attire des artistes francophones de renommée internationale, mais se distingue aussi en consacrant près de la moitié de sa programmation à la jeune scène belge. Oui, on fait la promotion des artistes belges aussi aux Francofolies de Spa. Et contrairement aux festivals isolés en pleine nature, les Francofolies investissent toute la ville. Les concerts se déroulent dans des lieux emblématiques avec de nombreuses animations gratuites qui font vibrer les rues. Alors voici la liste de quelques artistes qui vont performer durant le festival. Là, il y a l'artiste français Joker, Jérémy Makissé, et il y aura également la Côte d'Ivoire qui sera là avec l'un des groupes les plus populaires de la scène afropop, c'est Magic System. Et la belle île de la Guadeloupe, représentée par Laurent Voulzy, qui nous fera chavirer avec ses tubes immenses ancrés dans les mémoires et portés par sa voix douce et ses harmonies soignées. Il y a également Dabi Touré, artiste mauritanien sénégalais, inclassable, citoyen du monde et véritable explorateur sonore. Et il y aura également de l'afropop et l'électro avec l'artiste guinéen Fally Kouyaté. Et le Sénégal sera également représenté par le virtuose de la kora Mamadou Dramé, de la néo-soul avec l'artiste belgo-congolaise Nsangu et beaucoup d'autres artistes à voir sur le site du festival, bien évidemment. Alors, les Francofolies de Spa, ça commence le 20 juillet et se termine le 26 juillet. Et ça se passera dans différents lieux de Spa, plus principalement sur la place royale. Spa, c'est le code postal, c'est 4900 Spa. Pour aller aux Francofolies de Spa, vous pouvez aller sur le site web pour avoir plus d'informations sur le 3xw.francofolie.be. folies.be. Et il y a également un numéro de téléphone si vous voulez appeler, c'est le 0487 292 870. Nous allons faire une petite pause et nous reviendrons dans quelques instants pour notre agenda.

Et on continue cet agenda avec du cirque. Quel cirque ? Initiation aux arts du cirque, trapèze volant, jonglerie, etc., etc. Ohé, ohé, matelots de Saint-Gilles et d'au-delà, cet été, le navire trapèze et les pirates acrobates de quel cirque jettent l'ancre à la place Morichard. Habitants du quartier, associations, familles, ados, enfants et adultes, tout le monde est invité à découvrir l'univers des arts du cirque via des initiations gratuites de trapèze volant, jonglerie, équilibre et bien d'autres. Pas besoin d'être capitaine au long cours pour participer. On peut venir comme on est pour 10 minutes ou 2 heures pour voltiger, funambuler, jongler ou juste poser et profiter de la bonne vibe. Alors, les activités sont gratuites, je tiens à préciser, mais la réservation est indispensable à partir de 8 personnes. Sous peine de ne pas pouvoir participer aux activités en cas de grande affluence. Quand on dit 8 personnes, si vous ne venez pas avec 8 personnes, bien sûr. Vous participez, vous vous inscrivez vous-même. Il y a aussi, bien sûr, d'autres personnes qui sont inscrites. Mais chaque activité, faut minimum 8 personnes. Alors, il n'y a pas de limite d'âge, excepté pour le trapèze volant qui est accessible dès 8 ans. C'est très important à savoir. Alors, quel cirque ? C'est un projet de coopération porté par les centres culturels

Saint-Gilles. Si vous désirez des informations pour vous inscrire à certaines de ces activités, n'hésitez pas à appeler le numéro suivant, le 0 467 312 789. 0 467 312 789. Et vous pouvez envoyer un mail à Laurence qui s'occupe de cet événement. laurence.mons@lejacquesfranc.be. laurence.mons@lejacquesfranc.be. Le Jacques Franc, LEJACQUESFRANCQ.BE. Je recommence. laurence.mons@lejacquesfranc.be. Et on continue avec une activité sportive. Oui, c'est encore la Coupe du Monde. Hein. Alors, il y a le Casa Mundial. Alors, pour la première fois, le théâtre Village, le théâtre de Village, mais ça se passe au Casino Village, ouvre ses portes à une expérience entièrement dédiée au football pour la Coupe du Monde 2026. Casa Mundial, l'idée est simple, retrouver l'ambiance du stade, le confort en plus. Confortablement assis dans un canapé face à un triple écran géant, chaque match prend une autre dimension. Les chants, les réactions à chaud, la tension des grands rendez-vous et l'énergie des supporters sont bien là. Oubliez la pluie, les fils et les écrans placés à des kilomètres. Pensez comme un lieu de rendez-vous pour suivre les plus belles affiches de la compétition. Casa Mundial mise sur ce qui fait la différence, du confort, du service et une vraie atmosphère de match. Le tout en intérieur et climatisé. Sur place, boissons, services premium et espace lounge vous permettent d'adapter l'expérience à toutes vos envies. After work, entre collègues, soirée entre amis ou simple envie de regarder le match dans de bonnes conditions. Alors, pour s'inscrire à chaque match, vous allez sur leur site web qui est le suivant, www.viage.be. Je précise que pour s'inscrire, pour voir les matchs, c'est gratuit. C'est l'inscription seulement qui est gratuite. Les boissons ne sont pas gratuites, je tiens à le préciser. Alors, il ne reste pas beaucoup de matchs puisque cet événement, le Casa Mundial, termine le 19 juillet. Jour de la finale, bien évidemment. Et il y a un numéro de téléphone pour appeler le 02 300 01 00. 02 300 01 00. Ou bien vous allez sur le site www.viage.be. V-I-A-G-E.be. Et on va terminer cet agenda avec les escales festivals. Évadez-vous chaque jeudi de l'été. Les Escales Festival, c'est un concert en plein air chaque jeudi soir du 2 juillet au 20 août. Cette 9e édition sera plus festive que jamais avec une affiche qui explore des genres du monde entier. Oui jeudi, oui voyage. Un seul but, vous faire danser. Oui, vous faire danser. Chaque jeudi, un groupe, une ambiance, un moment unique à savourer en famille ou entre amis dans le jardin du centre culturel, un petit paradis de verdure au milieu de la jungle urbaine. Durant les escales estivales, vous pourrez aussi découvrir l'exposition de stickers, traces, collées présentée par l'artiste Zephyr. Comme je vous le dis, ça se passe jusqu'au 20 août et ça a déjà commencé depuis le 2 juillet. Et ce sera à l'Escale du Nord, qui est le centre culturel d'Anderlecht. Notez bien Escale du Nord, qui est le centre culturel d'Anderlecht, au numéro 1 rue du Chapelain à 1090 Anderlecht. Numéro 1 rue du Chapelain à 1090 Anderlecht. Pour plus d'infos pour les Escales Festival, il y a le site suivant, le www.escaledunord.brussels. www.escaledunord, c'est comme vous l'entendez, .brussels. Brussels, B-R-U-2-S-E-L-S. Et également, il y a un numéro de téléphone, le 0-496-944-318. 0-496-944-318. Il est 16h22, l'agenda socioculturel, c'est

fini pour aujourd'hui. Merci de nous avoir suivis. On se donne rendez-vous dimanche prochain pour un nouvel agenda. D'ici là, restez connectés pour la suite du programme avec le Sounds of Africa présenté par Media, qui sera consacré à Victor Willis, chanteur, compositeur américain et membre fondateur du groupe disco à succès Village People.

c'était Nati Jean qui nous chantait Imagine, une chanson qui résume beaucoup, beaucoup de réalités, des choses que nous voyons à la télé, des choses que nous vivons, des choses que nous côtoyons, des choses que nous avons vu vivre. Eh oui, cette fois-ci, nous sommes à l'orée de notre dossier d'aujourd'hui, la SOA qui se consacre à Village People, si vous voulez, dont le leader est parti, le leader nous a quittés. Et médiatrice Serge et Serge ont décidé de nous faire connaître ce chanteur, compositeur, leader du groupe. Tout sera expliqué pour que nous puissions comprendre qui il était et tout l'apport qu'il amenait dans ce groupe Village People. Chers amis, c'est l'heure de la soirée.

Bonjour à toutes et à tous et bienvenue dans ce nouveau numéro de SOA Sounds of Africa. C'est Médiatrice à l'antenne du 92.1 FM Radio Campus dans votre émission dominicale Sous l'arbre à palabre. Nous sommes au cœur de l'été, au mois de juillet, une période où la musique résonne partout, dans les rues, sur les plages et dans nos cœurs. Mais l'actualité musicale récente nous a tristement frappés. Le 30 juin dernier, le monde a perdu l'une des voix les plus emblématiques et pourtant l'une des plus méconnues de l'histoire de la musique populaire. Il s'est éteint à l'âge de 74 ans, la veille de son 75e anniversaire, emporté par une maladie courte mais foudroyante. Aujourd'hui, nous n'allons pas simplement parler d'un chanteur. Nous allons raconter l'histoire d'un homme de l'ombre qui a dû se déguiser pour entrer dans la lumière. Il a été l'architecte vocal, le parolier et le leader de l'un des groupes les plus célèbres de tous les temps, les Village People. On se souvient souvent des costumes extravagants, du flic ou de l'officier de marine, mais derrière l'uniforme se cachait un véritable artiste dramatique, un homme qui a connu des sommets vertigineux, des chutes douloureuses et qui a mené un combat acharné pour récupérer les droits de ses propres créations. Préparez-vous à redécouvrir l'homme qui a fait danser la planète entière, Victor Willis. Mais comme toujours, commençons directement en musique avec San Francisco, You've Got Me, suivi de In Hollywood, Everybody is a star.

Victor Edward Willis voit le jour le 1er juillet 1951 à Dallas, au Texas, mais c'est dans l'effervescence de San Francisco, et plus précisément dans le célèbre quartier des Haight-Ashbury qu'il grandit. Loin des boules à facettes et des pistes de danse qui feront plus tard sa renommée, le jeune Victor baigne d'abord dans une atmosphère profondément spirituelle. Son père est en effet un pasteur baptiste, et c'est tout naturellement sur les bancs de l'église, au sein de la chorale, que Victor développe et perfectionne ses incroyables capacités vocales. Le gospel lui enseigne la puissance de l'interprétation, la projection de la voix et cette capacité unique à transcender une audience. Mais à l'adolescence, l'appel de la musique profane se fait sentir. Le gospel laisse peu à peu la place au jazz et à la musique soul. Il forme avec des amis son propre groupe, The Ballads. Leur talent est tel qu'ils parviennent même à assurer les premières parties d'un groupe légendaire de la Motown, The Temptations. À cette époque, Willis a même l'occasion de participer à des sessions avec des géants comme Dizzy Gillespie. Il est alors un musicien sérieux ancré dans la tradition musicale afro-américaine. Après un passage par l'université d'Antioche dans l'Ohio, Victor Willis comprend que sa voix puissante et son charisme sont faits pour la scène. Il décroche un rôle dans la production théâtrale de la comédie musicale Hair à Las Vegas. Ce tremplin l'emmène directement vers le Graal de tout comédien, Broadway, à New York. Il intègre la prestigieuse Negro Ensemble Company et brille dans des productions majeures comme Two Gentlemen of Verona et surtout The Wiz en 1976. C'est d'ailleurs lors des représentations de The Wiz qu'il croise la route d'un jeune artiste nommé Felicia Irons Allen, qui deviendra plus tard la célèbre Felicia Rashad de la série Cosby Show. Il se marie et Victor prouve déjà ses talents d'auteur en écrivant les paroles et en arrangeant les chœurs de l'album Concept Disco de son épouse, Josephine Superstar. À ce stade de sa vie, Victor Willis est un acteur et un chanteur respecté, bien loin de l'image de la pop star qu'il s'apprête à devenir. Et continuons en écoutant Macho Man suivi de YMCA.

de Victor Lulis bascule de manière inattendue en 1977. À cette époque, il enregistre plusieurs albums pour des labels indépendants lorsque son chemin croise celui d'un producteur français de musique disco, Jacques Morali. Morali est immédiatement frappé par le talent de Willis. Il le surnomme le jeune homme à la grande voix. Le producteur français l'aborde avec une prophétie audacieuse et je cite « J'ai fait le rêve que tu chantais les voix principales sur mon album et que cela devenait très très grand ». Intrigué, Willis accepte de chanter les parties principales et les chœurs d'une maquette de 4 titres. Ce projet musical porte un nom de groupe inventé de toutes pièces, Village People. À l'origine, le groupe n'existait pas physiquement. Il ne s'agit que d'un concept de studio. L'album Village People sort en juillet 1977 et rencontre immédiatement un succès retentissant dans le marché florissant du disco. Face à ce succès fulgurant, le célèbre présentateur de télévision Dick Clark propose au groupe de venir jouer en direct dans son émission culte American Bandstand. Le problème, il n'y a pas de groupe. Morali et Willis doivent agir vite. Ils publient alors une petite annonce dans les journaux spécialisés de l'industrie musicale. Ils recherchent des chanteurs au look macho, capables de danser et avec une exigence très spécifique, ils doivent avoir une moustache. C'est ainsi que se forme visuellement le phénomène Village People. Victor Willis prend naturellement le rôle du leader vocal, incarnant sur scène et dans les clips l'archétype du flic robuste ou de l'officier de marine, vêtu d'un uniforme et soufflant dans un sifflet. L'alchimie est parfaite. La rigueur vocale de Willis, issue du gospel et de Broadway, s'allie à l'extravagance visuelle du groupe. Sous l'impulsion de Morali et la plume de Willis, qui coécrit les chansons, le groupe enchaîne les tubes planétaires, Macho Man, In the Navy, Go West et bien sûr l'incontournable YMCA. Le magazine Billboard qualifie leur rythme d'irrésistible tandis que le New York Times salue la performance vocale de Willis, soulignant sa voix rauque et transpirante d'énergie. Écoutons d'ailleurs In the Navy suivi de Go West.

Au sommet de la gloire, la frénésie qui entoure les Village People est indescriptible. En octobre 1978, la sortie de YMCA propulse le groupe dans une autre dimension. Le titre se classe numéro 1 dans 17 pays à travers le monde. La chanson devient rapidement une hymne incontournable, souvent associée à la communauté gay de l'époque. Pourtant, Victor Willis a toujours tenu à clarifier le sens originel de son texte. Agacé par les rumeurs au fil des années, il expliquera que bien qu'une partie du groupe et son partenaire d'écriture fussent homosexuels, les paroles de YMCA étaient, pour lui, ancrées dans son observation de la jeunesse urbaine. Il voyait les centres YMCA dans les quartiers urbains de San Francisco comme des refuges où les jeunes hommes pouvaient nager, jouer au basket, trouver des repas bon marché et des chambres abordables. Willis résumait sa pensée simplement, et je cite, « Si vous n'avez pas beaucoup d'argent, vous devrez peut-être aller au Y ». Pour lui, c'était un message d'espoir pour la jeunesse défavorisée. Le morceau « Go West » connaîtra d'ailleurs une seconde vie glorieuse grâce à la reprise du groupe Pet Shop Boys, confirmant l'impact intergénérationnel des compositions de Willis. Mais la pression de ce succès fulgurant commence à fissurer l'édifice. Le groupe enregistre album sur album, enchaîne les tournées mondiales et les apparitions télévisées. À la fin des années 70, une décision est prise pour surfer sur la vague disco, réaliser un long métrage mettant en vedette les Village People. Le film intitulé « Can't Stop the Music » entre en pré-production. Victor Willis, épuisé, ressent alors un profond décalage. Frustré par la direction que prennent les choses et par l'industrie de la musique, il prend une décision radicale en 1979. Il claque la porte et quitte le groupe, au fait de sa gloire. Il n'apparaît donc pas dans le film, bien qu'il ait écrit les paroles des deux chansons de la bande originale « Magic Night » et « Milkshake ». Son départ s'avéra être un choix incroyablement lucide, car le film fera un flop retentissant au box-office, marquant le début du déclin du groupe original. Willis, lui, s'éloigne des projecteurs. Et avant de continuer, nous allons donc écouter « Magic Night » suivi de « Milkshake ».

Et si la décision de quitter les Village People a épargné à Victor Willis le naufrage cinématographique, les années qui suivent se transforment en une douloureuse traversée du désert. Dans les années 80 et 90, l'ancien flic charismatique perd pied. L'artiste ressent une immense amertume face à la machine de l'industrie musicale qui, selon lui, a volé son art et son contrôle créatif. Il refuse catégoriquement toutes les offres pour enregistrer de nouveaux morceaux et s'interdit systématiquement de chanter les tubes des Village People sur scène. La dépression s'installe. Dans une interview donnée bien plus tard, il expliquera « Je me suis beaucoup déprimée au fil des ans et j'ai décidé de disparaître de la circulation. J'ai été tellement déçue par la façon dont les choses se passaient que j'ai abandonné. Et c'est là que j'ai plongé dans la drogue. » La drogue devient un refuge sombre, entraînant plusieurs arrestations et démêlés avec la justice. La gloire des années disco semble alors bien loin. Le tournant de sa rédemption s'amorce au milieu des années 2000. En 2006, suite à une énième arrestation, un juge lui ordonne de suivre une cure de désintoxication stricte et le place sous probation pour 3 ans. Victor entre à la célèbre clinique Betty Ford. Cette décision judiciaire lui sauve la vie. En 2007, après avoir complété son programme de réhabilitation avec succès, Willis s'adresse publiquement au monde pour la première fois depuis un quart de siècle. Ses mots sont bouleversants et je cite « Le cauchemar de la toxicomanie s'éloigne de ma vie. Maintenant que le brouillard de la drogue s'est dissipé, je pense et je vois plus clair que depuis des années. J'ai hâte de vivre la deuxième partie de ma vie sans drogue. » Au même moment, il épouse Karen, une avocate de talent et cadre dans le milieu du divertissement. Cette rencontre est déterminante. Avec l'amour et l'expertise juridique de Karen à ses côtés, Victor Willis est enfin prêt à reprendre la couronne et à se battre pour son héritage musical. Nous en profitons pour écouter Kay West suivi de I Wanna Shake Your Hand.

Le retour de Victor Willis à la lumière ne s'est pas fait sur une scène de concert, mais dans l'arène des tribunaux. Bien décidé à récupérer ce qui lui appartient, Willis et sa femme s'attaquent aux sociétés Scorpio Music et Can't Stop Productions, qui détiennent alors les droits de ses plus grands tubes. Pour ce faire, il s'appuie sur une clause méconnue mais puissante de la loi américaine sur le droit d'auteur de 1976. Cette loi permet aux créateurs originaux de résilier les transferts de droits après une certaine période et de récupérer la propriété de leurs œuvres. L'industrie musicale retient son souffle, car le verdict de ce procès pourrait créer un précédent pour des milliers d'artistes. En 2012, un juge fédéral statue en faveur de Willis, déclarant qu'un co-auteur peut résilier unilatéralement un contrat. 3 ans plus tard, en 2015, une victoire écrasante tombe. Un jury détermine que seuls Willis et Morali étaient les auteurs des 13 chansons emblématiques, dont YMCA. Le nom d'un troisième individu, ajouté artificiellement par le passé, est retiré, octroyant officiellement à Willis 50% des parts et de la propriété de ses œuvres. Cette victoire judiciaire éclatante pave la voie à

Les dernières années de la vie de Victor Willis sont marquées par un retour triomphal, mais aussi par d'inévitables controverses politiques, illustrant la portée universelle de ses musiques. Lors des campagnes électorales américaines, Donald Trump adopte YMCA et Matchaman comme hymne officieux de ses meetings politiques. Dans un premier temps, à l'été 2020, Victor Willis s'y oppose farouchement, demandant publiquement au président de cesser d'utiliser sa musique, insistant sur le fait que ni lui ni le groupe ne le soutenaient. Cependant, quelques mois plus tard, constatant les revenus financiers immenses générés par cette diffusion massive, Willis change d'avis. Il déclare alors assumer ce choix, arguant qu'il est heureux des retombées économiques et surtout que sa musique doit être partagée à travers tous les spectres politiques,

sans être réservée à un seul camp idéologique. Sa conviction est claire, la musique dépasse les clivages. Il assumera cette position jusqu'au bout, allant même jusqu'à chanter YMCA lors d'un rassemblement pré-inaugural de Donald Trump en janvier 2025 à Washington, tout en réaffirmant sur les réseaux sociaux que ce n'était pas un soutien aux politiques du président, mais un partage universel de l'art. Willis n'a jamais cessé d'enregistrer. Fin 2022, la chanson Magic Christmas du groupe a même atteint la 23e place du classement au Billboard Adult Contemporary, une première pour eux. Malheureusement, le rideau est tombé brutalement. Victor Willis s'est éteint le 30 juin 2026 à l'âge de 74 ans, terrassé par une courte mais très agressive maladie. De nombreux hommages ont afflué du monde entier, saluant l'homme derrière le mythe. Il laisse derrière lui un héritage colossal, celui d'une voix rauque et inoubliable, d'un talent de Broadway qui a enflammé les discothèques de la planète et d'un artiste qui a su traverser l'enfer de l'addiction pour revenir, vaincre l'industrie musicale devant les tribunaux et faire résonner la joie de vivre jusqu'à son dernier souffle. Et avant de clôturer, écoutons déjà Magic Christmas.

C'était médiatrice Mujaa Maria pour Sounds of Africa sur le 92.1 FM Radio Campus dans l'émission Sous l'arbre à palabre. Aujourd'hui, nous avons rendu hommage à Victor Willis, la voix puissante, le parolier de génie et le leader inoubliable des Village People. Un homme qui, au-delà des uniformes et des paillettes de disco, a incarné la persévérance. Il nous a montré qu'un artiste peut tomber, se perdre dans les ombres de la gloire, mais qu'il peut aussi se relever, combattre par ses droits et récupérer l'œuvre de toute une vie. L'hymne qu'il a écrit pour les jeunes des quartiers urbains continuera de faire danser des générations entières. Je vous donne rendez-vous le mois prochain pour une nouvelle escale musicale. C'était le dernier SOA Sounds of Africa de la saison, avant une pause bien méritée pendant tout le mois d'août. Je vous donne donc rendez-vous le deuxième dimanche de septembre pour une escale musicale, un nouveau portrait d'artiste noir du continent ou d'ailleurs. D'ici là, profitez de l'été, prenez soin de vous, aimez fort, vivez libre et surtout que la musique vous accompagne.

Eh oui, chers amis, voilà qui met fin à notre périple d'aujourd'hui. Nous nous retrouvons dimanche prochain, même fréquence, sur les ondes de Radio Campus Bruxelles 92.1 FM. D'ici là, n'oubliez pas les autres émissions de Radio Campus, l'émission africaine de jeudi. Ciao, ciao, à dimanche prochain. Dans quelques instants, ce sera Khalid, les vitamines de la semaine qui arrive.

en mode hot vibes pour cette première heure. Partage-moi ça, partage-moi ça. 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

Pour cette première heure, on va nager dans le souvenir. On a commencé avec Swim Tokyo, c'était en 2017 qu'il sortait ce titre. Et on va continuer vers la France, Paris pour être précis, le SSC, le Saiyan Supa. Okomo Amishobo. Ne me demandez pas ce qu'ils ont voulu dire avec ce terme. Ce qui compte, c'est l'ambiance. C'est l'ambiance. Khalid on the mic, musique audio active show, toi-même tu sais. Pas mal de belles choses et pas mal de versatilité comme à chaque fois. Prépare-toi, car ça va faire mal au cervical. J'espère que t'es prêt. J'espère que vous êtes prêts.

J'espère que tu t'es bougé par chez toi. C'était il y a plus de 20 ans déjà. X raison, l'album Sayan Supa. À la grande époque du Sayan Supa, on a écouté Okomo. Okomo, Animo Show. Lessons Prodigy. On continue dans le voyage sonore

tiré de l'excellent album EP Milky Way sur le label Dreamville, le label de J.Cole, le label qui gagne à être vu et entendu, rempli de révélations.

en mode hot vibes pour cette première heure avec my man Big Boy, Sleepy Brown, Adam Levine et bien d'autres pour le Mike Jack. Khalid on the mic, Music Audio Act.

Neurogenesis qui a fait partie du crew de Monsieur Tyler à l'époque. Tout comme une certaine Seed, tout comme un certain Frank Ocean. Eh ouais, Tyler il a l'œil. Il a l'œil et l'oreille. C'est clair, Tyler the Creator bien sûr. Anderson .Paak qui en ce moment se balade en mode DJ Pee-wee Ellis, si j'ai bonne mémoire, avec une perruque, des chemises bariolées, bref tout ça tout ça. Naughty Jazz Festival, il sera par là-bas pour ambiancer et endiabler la scène, la salle, tout ça tout ça. Après les États-Unis, on va chez nos voisins des Pays-Bas. A storm on a summer days. Full Quit et Gaïda, la belle voix de Gaïda. Peut-être que certains souhaitent ce storm en question. Mais bon, on va pas se plaindre.

J'espère un jour pouvoir voir Gaïda, en vrai. Concert, tout ça, tout ça. Vous me direz, elle est à côté, les Pays-Bas, c'est pas loin. On reste dans le souvenir, et je parlais du crew de Tyler et de Sid. Eh bien, ça c'est le crew de Sid, The Internet, avec le titre « La Dida ».

tout autrement fini sans votre belle et agréable compagnie. C'est loin d'être fini. The Internet. Qui tarde vraiment à revenir ensemble pour un nouvel album. La extrait de l'album Hive Mind sorti en 2018. Et oui, bientôt 10 ans que cet album est sorti. En attendant, un autre personnage de ce groupe, c'est Matt Martians, Diamond in the Rough, dans tes oreilles.

vraiment pour moi, dans le groupe The Internet, le martien du groupe. Si étant l'âme sensible et l'autre personnage sur lequel j'arrive pas à remettre le nom parce que c'est un peu l'égocentré. Bref, je vais y revenir. Drum Culture, oui. N'hésite pas à aller approfondir le sujet de Matt Martian. Album sorti il y a un paquet d'années. Jameson, Always Something pour continuer.

Mason, appelez-le G, Mason, Whatever Makes You Happy, album sorti en 2017, l'homme aux multiples transformations, mais toujours au groove appuyé et hautement, hautement intéressant. Jill Scott pour continuer, gros souvenir. Jill Scott revient enfin nous voir à la rentrée au mois d'octobre aux Beaux-Arts, n'oubliez pas, It's Love, il n'y a que de l'amour avec elle.

sorti il y a plus de 25 ans. L'album Who is Jill Scott? Words and Sounds, volume 1, où celle-ci se présentait, commençait tout simplement à nous éblouir.

d'amour, que de l'amour. It's love, Miss Jill Scott. Elle sera aux Beaux-Arts au mois d'octobre. Que de l'amour, mais du combat quand même. Car ces dernières années, certaines résurgences du passé reviennent à la charge. Alors, il est temps de mettre le Struggle Sound. Struggle Sound de Sean Couty avec Egypt 80. Afro Vibes. La vraie Afro Vibes.

extrait de l'album Black Times, Heure Noire. Sorti en 2018. Et j'ai envie de dire que Sean Couty a raison. On vit des heures obscures ces derniers temps. Et depuis un bon moment. J'espère que très prochainement,

bien content qu'ils aient produit du son, parce que du coup, on peut continuer à l'entendre et à être avec elle, même si elle n'est plus là. Sharon Jones and the Dub Kings, Rumors, extrait de l'album sorti en 2017, Soul of a Woman, et de soul et de funk il est question avec celle-ci. Restons dans la soul qu'il partage, Monsieur Full Quit, et le titre Yeah. Music Radio Active Show, Khalid au micro.

incroyable, toujours aussi groovy et efficace. Full Crit, tout comme son compère Jaro Vandal, ne recule devant rien. Il s'expérimente chaque fois une nouvelle vibes. Ici, c'était un extrait de son EP de 2017, Vogue. Mais entre autres, je crois que le dernier album en date, ben, il chante. Ouais, il chante. Il partage sa voix avec d'autres grandes voix. Et j'ai pu, un jour, il y a fort longtemps, pouvoir parler avec lui, avec Jaro Vandal d'ailleurs aussi. Et il est, tout comme Jaro d'ailleurs, vachement intéressant. Jaro Vandal qui était avec nous du côté de

prochaines minutes. Souvenir toujours pour cette première heure avec Tom Misch, avec Nemir, avec Mahalia ou Majid Jordan, le duo de Mr. Drake et de son label OVO. Mais là, on continue la ride avec Hank Fiddler à la voix et les Will Session derrière les manettes. Et le groove. 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Khalid au micro.

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Run It Up, Mister non pas Untrill, mais Imra. Ça commence aussi avec un H. Avant ça, il y avait Untrill sur le ski. Ces deux gaillards seront du côté de Dour Festival. On a commencé le Focus Point 2 au détour de ce Dour Festival qui arrive à grands pas, à savoir le week-end prochain. Et on continue avec le movie qu'ils vont faire vivre

que le rendez-vous de Tours Festival, c'est un rendez-vous de la découverte musicale et qu'il y a un endroit pour les amoureux du dub, du reggae, la Dub Corner, Marina P, Stan High Patrol, Rosetta pour continuer, Khalid on the mic, Vibe de la Good Vibes, Music Radio Active Show, toi-même tu sais.

Control Rosetta. Mission Control Abbey closes support. Extrait de l'album Summer on Mars. Et cet été, elle est à deux festivals, du côté de la Dub Corner, le samedi 18 avec Aylon Perkins pour l'accompagner. Dès 18h30. 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Enfin, l'appli Dour Festival, tout simplement. Et par là-bas, tout ce qu'il te faut, et même de quoi acheter ton ticket, tout ça. Et sinon, n'hésite pas à aller sur le site dourfestival.eu. La Belgique est toujours représentée à Dour Festival, forcément, et la musique électronique encore plus d'ailleurs. On y retrouvera entre autres le motel, on s'écoute Tuj Lub. Il est accompagné de Lander Gisseling pour la batterie.

Dur Point 2. On aura entre autres My Man Left to Early Birds. On aura aussi Yin Yin, On est Dijon, Au Clou, Au Kelou, diront certains. Scaramucci, Miss Coffee, Les Jeunes Ambitieux, Aaron Boy, Silla Furax, Zwangereux, mais aussi Kaya et Mid. Et le point commun de toutes ces personnes, c'est bien évidemment qu'ils sont à Dur Festival le week-end prochain, le long week-end prochain.

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1: 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Il sera samedi tard dans la nuit.

sera du côté de l'atelier. Ce sera le vendredi. La très bonne scène de l'atelier, elle sera juste avant KIAI et Smerz, entre autres. On continue et on rajoute des pop-pop-pop-pop. Car le groupe Lézard a décidé de faire des pop à l'infini. Je vous invite à aller voir le titre, vous comprendrez. Je vous laisse avec eux. Lézard. Pop-pop-pop-pop-pop-pop-pop-pop.

l'instant le groupe Lézard, juste avant Magie Merlin. Magie Merlin qui sera le vendredi à l'atelier. Le vendredi, pas mal de belles choses sont à signaler. Entre autres, Scaramucci sera du côté de la Dub Corner aux alentours de 21h. Et on en reparlera puisque je le diffuse ce soir, ce cher Scaramucci. Miss Okelou, la petite maison, ce sera aussi le vendredi aux alentours de 22h. On l'écoutera tout à l'heure avec FKA Twix. Et ouais, FKA Twix qui faisait partie de la progra l'an passé à Dour. Donc ça fait sens. D'autres choses sont à signaler comme Pitches, comme aussi Yoa ou entre autres Camille MB qu'on a écouté la semaine passée, mais aussi Godson, Daniel, Favé qui seront à la Boombox. Favé qui lui aussi, tout comme Daniel, on a écouté la semaine passée. N'hésitez pas à aller checker l'émission de dimanche passé, l'émission Music Radio Active, toi-même tu sais, du côté de mon compte Insta. Khalid, Music Radio Actif, tu tapes ça, tu me trouveras, et les liens pour aller écouter les playlists, l'émission en entier, tout ça, c'est par là-bas que ça se passe. Vendredi, la Starena bien remplie, avec entre autres Big Aranks, Aurel San, Buraka Som Sistema, mais aussi Aro. Et à l'instant là maintenant, on écoute Mr. Lefto avec Pierre Spataro.

Lefto, qui est une partie intégrante de Dour, un des personnages de Dour Festival depuis un paquet d'années maintenant, et qui, pour défendre son album, va aller du côté de la Balzale le vendredi. Aux alentours de 20h, la Balzale, j'ai envie de dire le château dominant de la musique électronique sur Dour Festival, avec ses lights, avec son espèce de dôme au final, de cercle. Quand il rentre, il est difficile d'en ressortir vivant.

je l'espère cette fois-ci, ne va pas annuler. Puisque en 2022, il était censé venir et il n'est jamais venu. Donc affaire à suivre prochainement à Tours Festival. Tout comme Goldie d'ailleurs, qui est programmé et qui était censé venir en 2022 pour remplacer DJ Uzi, je crois. Il me semble, un truc comme ça. Parce que Tours Festival, c'est aussi ça. C'est aussi faire face à des annulations, mais trouver des moyens de remplacer avec des bonnes choses, justement. Et c'est souvent le cas, d'ailleurs. D'ailleurs. N'hésitez pas à vous bouger. Que ce soit Orelsan, mais aussi Damso, ils étaient venus en 2023. Meryl aussi d'ailleurs, et ils reviennent en 2026. Mais là, on va vers Mid, Moving Men, avec Mac D.

sont le jeudi. Et pas sur une petite scène, non, non, sur la grande scène à l'Ast Arena. Pour, il me semble, ouvrir le bal de la journée du jeudi sur la plus grosse scène de Tours Festival.

Yin Yin, on a écouté Aufin, jeudi ils seront présents, tout comme Mid qu'on a écouté juste avant avec Moving Men du côté de Dour. Et le dimanche, il y aura le duo de Hybrid Minds. On les écoute à l'instant avec Delete Your Love, accompagné de Brody pour la voix.

Si t'aimes ce genre de son, soit dimanche du côté de, je crois, la Balzane, je pense. Bah, vu le son, je pense que c'est la Balzane. On est Dijon. Just Friends pour continuer. En espérant que celui-ci n'annule pas cette fois-ci. Adi Oasis à la voix, entraînement et entre-temps.

quelle belle manière de clôturer ce festival. Elle sera, je crois que c'est Yves. Je me renseigne tout de suite. Bref, en tout cas, Oné Dijon sera du côté du festival le dimanche aux alentours de 22h. Et comme tu as pu l'entendre, ça groove pas mal, ça groove même très très bien. Adi Oasis, Sunny MF, Daniel Ponder pour accompagner Oné Dijon sur Jazz Friends. Et on continue avec une artiste bien de chez nous, K.I.A.I.

Pourquoi j'ai cru... Enfin, j'ai dû confondre avec OK Look, avec laquelle on va suivre là maintenant. K.A.I. est bien américaine. Pourquoi j'ai dit belge? Je ne sais pas, je ne sais pas. Bref, peu importe. Viscus, OK Look. Avec FK Twigs.

En 2025, elle sort Chalk Enough, son premier album, avec cette participation de FKA Twix. Bah après, tu m'étonnes que Coachella l'invite, forcément. Okilou qui, faut-il le rappeler, n'en est pas à sa première collaboration avec des gens de London, puisqu'elle s'est installée à Londres. Il fut un temps. Je crois que maintenant, depuis, elle est revenue en France, il me semble. Le groove de Viscus m'a rappelé au toast de Original Coffee.

Toast, toast, original coffee. On va suivre ça. The Scaramucci, l'entourloupe, street dance, music radioactive, Khalid on the mic, c'est back de la good vibes, toi-même tu sais, Dour Festival.2, petit focus, n'hésite pas à aller sur le site ou l'appli.

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Pas que, il sera aussi à Esperanza. Donc si jamais, Sylla et Furax qui seront à Dour, mais qui seront aussi à Esperanza, aussi, faut-il le préciser. Gros mot pour continuer.

passe par Bruxelles, s'il te plaît. Alors, on avait écouté Negmaron avec B2O, Negmaron qui seront eux aussi à Esperanza Festival. Esperanza qui promet d'être vraiment pas mal. Si vous ne devez en choisir qu'un de jour, je vous conseille le vendredi avec Lia Kalis, Sila, Furax, 2L, Ino ou encore

0: Nouvelle EP pour Myro avec Néo Front à la production. Il s'appelle Bliss, cet EP.
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l'opération Swiss Paris, ah, plutôt Genève Paris, devrais-je dire, avec au piano et à la production, Mr. Chili Gonzalez.

Chichi Gonzalez, musicalement parlant, autant, franchement, de temps en temps, ne chante pas, ne rappe pas, parce que les textes, c'est mythe. C'est plus que mythe, même. Mais bon, c'est mon avis. Chichi Gonzalez, qui a fait ses EP fraîchement sortis avec Dime, qui est tout comme Chili Suisse, Chopin & Chopin, un EP 5 titres, où on retrouve des invités comme ici pour Pacino avec Jungle Jack. On revient en Belgique, My Man Crazy.

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0: Queasy et le Toast. Deux ailes sera du côté d'Esperanza. On s'écoute grandir avec souffrance.
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AB, il y a plusieurs mois de cela, et qui fera le taf à Esperanza prochainement. N'hésite pas à aller checker cela. Souffrance avec elle, et c'est normal. Je rappelle que Deuzel est très très proche de l'usine, que c'est les gens de l'usine, le crew, qui l'ont un peu mis dans les rails du rap game, rap industrie, etc., etc., avant qu'elle fasse ce jeu qu'est Nouvelle École et que, évidemment, ça explose encore plus. En attendant, restons dans le rap au féminin Made in France, Just Shani et ce freestyle qu'elle a fait durant la cérémonie des flammes, la vraie vie.

fini, mais c'est loin, loin d'être fini. Bien que dernière ligne droite pour le Music Radio Active Show. Toi-même, tu sais, rallie ton micro. Zamdan est sur cette terre de piano en mémoire de nos premiers jours. Sabr, album à venir.

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0: Ils portent leurs couilles, H jeune crack, gêne, faisant partie de cette nouvelle gêne. N'hésite pas à checker, surtout H jeune crack, bien évidemment. Ben PLG, qui prochainement, sera par chez nous. Ce sera au mois de décembre, du côté de la Madeleine.
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0: 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On s'écoute, les avions dessinent dans le ciel.
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1: Ben PSG sera au mois de décembre du côté de la Madeleine. Pour ceux qui ne pourront peut-être pas aller à Dour, je rappelle qu'entre autres Imra, Guy de Besbar, mais aussi Meryl, seront eux aussi prochainement à la rentrée du côté de la Madeleine. D'autres concerts de rap à aller checker dans cette salle de concert. Mais au Botanique, à la baie,
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0: Maman.
1: Ouais.
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1: Tout doucement, tout doucement, tout doucement. Music Radio Active Show tire sa révérence et se termine.
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1: Ciao, ciao, see you next week.
0: Regarde.
1: C'était Khalid on the mic.
0: Regarde.
1: Et quoi de mieux que terminer avec Trône.
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1: C'est pour toi aussi, maman, bien évidemment. N'hésite pas à faire un bisou à la vôtre si elle est encore vivante. Bien évidemment. Petit extrait du pays de mon père.

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Bonsoir, bonsoir. 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Toujours enregistré depuis chez nous. Chez les uns et les autres, dans nos chambres, salons, greniers, salles de bain et autres. On espère revenir en studio bientôt, mais ce n'est pas encore le cas cette semaine. On sera trois dans cette émission, trois séquences. Un David Ménessier, un Jean-François Orion, et un Philippe Delvozal. David Carine nous rejoindra dans les prochaines émissions. On a commencé l'émission avec de la guitare acoustique et de la guitare électrique. On a écouté Beloved Solo de C. Joins et Desayuno con Tostadas de Nick Jonah David. Alors, ces deux morceaux sont issus d'un EP numérique qui n'a été vendu que avant-hier, vendredi dernier, pendant ce Bandcamp Friday du début du mois de février 2021, du 5 février. Et c'est un EP donc, sur lequel on retrouve les deux guitaristes britanniques, C. Joins et Nick Jonah Davis, qui s'appelle The Rinson Pio Sound. Et en fait, c'est lié à une salle indépendante et privée, une salle de concert en Espagne, à Don Benito, qui est un bourgade, un grand village, une petite ville entre Cordoue et Cáceres. Et cette salle, en tout cas le deuxième étage du bâtiment qui abrite à la fois cette salle de concert et l'habitation du tenancier, du programmateur de la salle, a été ravagée par un incendie. Le deuxième étage de ce bâtiment, il y a une dizaine de jours ou une bonne semaine, toute fin janvier 2021. Et donc, il y a une solidarité de tous les musiciens qui sont passés par là-bas, qui s'est mise en route pour financer une reconstruction de la partie ravagée du bâtiment. Et donc, la contribution de C. Joins et de Nick Jonah Davis était, vendredi dernier, de vendre ce disque numérique. Mais il y a aussi un crowdfunding, donc de Rinson Pio Sound. On va enchaîner avec en fait, mes deux séquences qui vont suivre et qui vont durer environ un quart d'heure chacune, 13 minutes pour celle qui vient maintenant et 17 minutes pour la suivante, vont tourner autour de musique de batterie, sans batterie parfois, enfin de musique de percussion, autour de l'idée de batterie, mais parfois sans ou avec très peu d'éléments classiques de batterie. Dans celle qui vient maintenant, il y aura au milieu de la séquence un long morceau d'une dizaine de minutes d'un projet italien qui s'appelle A Vita Galli, dans lequel on retrouve une habituée de l'émission, quelqu'un qu'on aime beaucoup, la batteuse Valentina Magaletti de Tomaga. Mais elle est rejointe ici par deux acolytes, Efficio Biancofiore et Pino Montecalvio. Donc, Valentina Magaletti joue sur cette cassette Muscles, Drums, Percussion et des Magnetic Sources, tandis que Efficio Biancofiore joue des Potatoes, Handmade Metal and Wood Instruments et des Reed Objects, et que Pino Montecalvio joue du Rice, Keyboards, Bass, Plastic Bones, Toys and Voice. Et donc, les deux autres musiciens jouent par ailleurs dans un groupe qui existe de longue date, qui s'appelle BZBZE, qu'on avait croisé dans des splits 45 tours avec God is my Copilot, des collaborations ou des splits singles avec Jad Fair sur leur label qui s'appelle Musique à la Coque. Et c'est donc ce label, Musique à la Coque, qui sort cette cassette du trio A Vita Galli. Et avant et après, on va écouter deux courts morceaux, 1 minute 15 et 1 minute 56, de Marc Beyer. Marc Beyer, surtout connu comme dessinateur et illustrateur,
compagnon de route Art Spiegelman dans Row, le créateur de la BD Amy and Jordan qui avait inspiré The Doom Generation de Greg Araki, mais aussi l'auteur de pas mal de pochettes de disques, des pochettes pour Snakefinger, Les Residents, pour Ptose, un disque de John Zorn, de Cold Cut, Fat Worm of Error, et puis beaucoup plus récemment, aussi un des disques de Power Dove avait comme pochette un dessin de Mark Beyer. Ce qu'on sait peut-être moins, c'est que Mark Beyer, de 1969 à 1974, a enregistré de la musique qui sort aujourd'hui sous le nom de Radiator Music, la musique de Radiator, qui est un disque très percussif, avec pas mal de sources sonores, mais pour lequel le véritable instrument est plutôt l'enregistreur à bande, une sorte de tape music que lui appelle so-called music. Et donc, période assez ancienne du parcours créatif de Mark Beyer, puisque c'est à peu près à la même époque, donc toute fin des années 60 et la première moitié des années 70, c'est la même période qu'il se met à dessiner, puisque sa première BD paraît en 1975. Donc, ces deux démarches expérimentales sont assez parallèles. Et donc, on va écouter avant Avita Gali, Radiator Music No. 1, et après, en fin de séquence, Radiator Music No. 8.

Voilà, on vient d'écouter Marc Bayard et Valentina Magaletti, Efficio Biancofiore et Pino Monte Calvio sous le nom de Avita Galli. De la musique percussive, mais pas toujours avec des éléments de batterie, mais avec des enregistreurs à bande, des patates, du riz, des moules, des os en plastique et des instruments faits maison. Et on va continuer un peu dans le même état d'esprit avec la séquence suivante. Et il y a un lien en plus, vu que la séquence suivante va être consacrée à un de nos labels français préférés, qu'on passe régulièrement dans l'émission, un label de la ville de Tours. Le label s'appelle Un Je Ne Sais Quoi. Et ce label, Un Je Ne Sais Quoi, avait sorti, entre autres, un disque qui s'appelait, je pense, Batterie Fragile de mémoire, de Valentina Magaletti, où elle jouait d'une batterie en céramique ou en porcelaine, une batterie fragile. Et donc là, on va consacrer la séquence qui vient aux deux derniers disques en date du label, qui sont deux disques qui tournent autour de cette idée de batterie, mais parfois sans batterie ou avec peu d'éléments de batterie. Et il y a une personne qu'on retrouve sur les deux disques, qui est Jean-Baptiste Geoffroy, qu'on connaît entre autres des projets plus rock, Pneus et La Colonie de Vacances, mais il a aussi d'autres projets plus expérimentaux. Et on avait déjà passé dans l'émission son disque de 2019 sous le nom de Tachycardie, qui s'appelait Probable. Et donc il y a un nouvel album de Tachycardie qui vient de sortir à la toute fin de l'année 2020 sur un je ne sais quoi encore, et qui s'appelle Sommet. S-O-M-M-E, accent aigu, point E, Sommet. Et on va en extraire, en écouter un long morceau qui s'appelle Pas élevé se nourrit. Mais avant ça et après, on va écouter deux courts morceaux extraits de la toute dernière sortie du label, qui lui s'appelle Institutrice, et qui est un duo dans lequel on retrouve à la fois à nouveau Jean-Baptiste Geoffroy et Eric Benz. Alors dans Tachycardie, en tout cas pour ce disque-ci, il n'y a pas de batterie à proprement parler, donc pas de Kessler, pas de grosse caisse, il y a quelques cymbales, mais sinon il y a du bois flotté, des cloches, des clés, de la céramique aussi, donc vraiment différents matériaux, différentes sources sonores, percussives, mais peu d'éléments classiques de batterie. Tandis que pour le duo Institutrice, c'est un ensemble de percussions inspirées par l'Asie, d'inspiration asiatique, qui incorpore pas mal d'ustensiles de cuisine détournés, mais aussi une batterie rock désossée, nous dit-on. Donc on va écouter dans l'ordre Cantabrica de Institutrice, Pas élevé se nourrit de Tachycardie, et la Doxa à nouveau de Institutrice.

0: Voilà, on vient d'écouter les deux dernières sorties en date du label de Tours 1, je ne sais quoi, Tachycardie dans l'ordre chronologique et Institutrice. Donc deux projets dans lesquels on retrouve Jean-Baptiste Geoffroy tout seul dans Tachycardie et en duo avec Eric Benz pour le projet Institutrice.
1: Bonsoir. Ce soir, une séquence autour d'une sortie cassette, une sortie cassette que j'ai seulement découverte, cette semaine, mais qui était déjà sortie il y a un petit temps sur un label que je connaissais pas du tout. Donc c'est très bien. Enfin, ça fait plein de découvertes en peu de temps. J'aime beaucoup être pris par surprise au niveau musical. Et c'est le cas ici avec un label qui s'appelle Naslo Records. Et Naslo Records, eh bien, c'est un label qui, donc du do-it-yourself, c'est un label basé à Moscou. Ils font des publications donc de cassettes et de disques avec des œuvres d'art faites à la main qui contiennent aussi des objets personnels quelquefois de l'auteur. Alors ici, en fait, on a affaire à quelque chose, un sujet que j'aime beaucoup, que j'aimerais peut-être même un petit peu plus développer de temps en temps, à savoir le sujet autour de l'anthologie. Alors je ne vais pas comme cela en quelques secondes ou quelques minutes vous résumer ce concept. Je peux juste vous dire que c'est hérité de Derrida, également de Mark Fisher et Simon Reynolds, donc des gens qui viennent d'horizons assez différents. C'est plus donc une catégorie, une façon de catégoriser la musique ou en tout cas des œuvres d'art qui évoquent à la fois la mémoire culturelle et l'esthétique, une certaine esthétique du passé. Les références par rapport à cela en termes littéraires sont liées à, entre autres, le Spectre de Marx, un livre de Jacques Derrida qui date de 1993, mais en lien avec la musique, on a plus Simon Reynolds et Mark Fisher vraiment qui ont travaillé ce concept. Et c'est vrai que la production, les comparaisons qu'on peut faire avec les productions musicales là-dessus, c'est par exemple, je peux vous donner un exemple musical qui pour moi est assez éloquent, à savoir la fameuse scène du bal dans le film Shining de Stanley Kubrick. Vous savez, ce bal donc, dans lequel le personnage interprété par Jack Nicholson arrive et soudainement il y a énormément de monde dans ce bal et on se rappelle un petit peu le passé puisque les gens qui sont là effectivement sont un petit peu comme des fantômes. Et la musique qu'on y entend, bon maintenant ça évidemment que le film est tellement culte, on commence à savoir toutes ces infos-là, mais la musique est une sorte de musique vraiment, vraiment lointaine, comme cela, qui est liée à un artiste, un chanteur qui s'appelle Al Bowlly. Voilà, et qu'on entend. Et c'est vrai que les disques de Caretaker, par exemple, qui travaillent aussi sur des aspects plus liés à la psychologie, à la psychiatrie, tendent aussi à s'inspirer un petit peu de ces œuvres-là. Donc, c'est une production qui met souvent en premier plan le grain de l'enregistrement, le bruit du vinyle, le sifflement d'une bande, dégradée ou non. Et voilà, on est un petit peu dans l'idée d'évoquer des présences mortes qui se transforment en marqueurs sonores assez étranges. Donc voilà, je ne vais pas vous parler en long et en large de l'anthologie parce qu'en plus le disque qui est ici s'en éloigne tout en étant lié un petit peu à cela quand même, à savoir qu'il y a un mystère qui règne quand même autour de ces enregistrements. Je vais y venir, donc il s'agit d'une artiste pianiste qui s'appelle Rachel Bonch-Bruevich. Visiblement, c'est donc les archives de cette personne qui sont déjà mises en ligne ou proposé en cassette sur Naslo Records. Donc en fait, il s'agit d'enregistrements qui sont essentiellement ici du piano. Les enregistrements dateraient, d'après les informations qui sont très très très peu présentes sur le net ou même sur les sites sur lesquels j'ai essayé de me renseigner. Il y a juste une petite mise en avant qui a été faite par Bandcamp eux-mêmes pour essayer d'en savoir un petit peu plus sur la démarche de Naslo Records. Donc c'est des cassettes visiblement des MC60 qui sont ici proposées dans un livre et une bande donc sonore qui fait donc deux faces. Je vais vous passer la première qui dure à peu près une demi-heure. Et dans celle-là, on va entendre effectivement une succession de très belle mélodie au piano, avec par moments des petites interruptions. Chaque fois qu'on a l'air de passer d'un morceau à l'autre, eh bien on entend des extraits de programmes radio, plutôt dans la sphère pop. Donc on se dit que la cassette ou bien a été mal agencée, c'est-à-dire que d'un enregistrement à l'autre, il y avait un petit espace de quelques secondes et qu'on avait l'enregistrement précédent, ou bien que ça peut provenir également tout simplement de ces émissions radio qui étaient encore présentes sur la cassette. Donc voilà, la cassette en question s'appelle 13, donc c'est sorti il n'y a pas très très longtemps, donc le label Naslo Records sort quand même pas mal de choses, j'ai pu découvrir cela avec beaucoup d'intérêt. Et je trouve ça passionnant, je trouve que ça fait quand même écho à cette idée d'anthologie, non pas juste par l'idée de mystère, mais bien par ce grain justement qu'on a l'air de trouver par rapport à une période qui a l'air éloignée de notre présent et qui retourne dans la période, ça a été enregistré donc dans, non pas la Russie, mais bien l'URSS, donc l'Union soviétique. On va écouter donc cela, je vous laisse avec cette pièce de une demi-heure. J'espère pouvoir refaire de temps en temps des séquences autour de l'anthologie et même de rentrer un petit peu plus dans les détails par rapport à ces concepts, parce que là, je crois que je n'ai fait que les effleurer. Mais voilà, je vous laisse avec cela. Très belle séquence et à très bientôt.

Bonsoir à toutes et bonsoir à tous. Vous êtes toujours à l'écoute de Radio Campus et de l'émission MU jusqu'à 22h30. Jean-François au micro. Pour la séquence qui suit, je vous propose deux rééditions. La première, eh bien, on la doit au label américain Raving International et elle est consacrée au musicien Tiziano Popoli. Et s'intitule Burn the Night, Bruciare la Notte, Original Recordings. Elle comporte 14 titres, composés entre 1983 et 1989 par ce minimaliste italien qui utilisait principalement la boîte à rythme TR-909 de Roland et le synthétiseur DX7 de Yamaha. Il s'agit d'une série de compositions qui avaient été faites pour le cinéma, la radio et des installations. Et nous allons entendre une pièce qui s'appelle Mimetico Eretile, qui est la plage la plus longue de cet album et qui dure 15 minutes. Pour poursuivre, une compilation que l'on doit à Vladimir Ivkovitch et Ivan Smag. Elle s'appelle ID Memo, A Future of Nostalgia, et elle est sortie par le label Above Board Projects, en CD, en vinyle et en digital. Alors, les deux DJ eh bien, s'intéressent à l'électronica des années 90 et du début des années 2000, un moment où les fans de pop et de rock, eh bien, au fur et à mesure, commençaient à être exposés à la musique électronique. Nous allons entendre trois plages de cet album, de cette compilation. Seafill tout d'abord avec Spangle dans un remix d'Otecre. Pour poursuivre, le duo Seven Hertz avec Stoker's Motor. Et pour terminer, Psylob avec Are We Not Men Who Live and Die. Psylob qui était un musicien qui a fait les beaux jours du label Reflex, le label de FX Twin. Bonne écoute à vous et à bientôt.

0: Madame, mademoiselle, monsieur, tu écoutes Noise Addict sur Radio Campus, la radio de la communauté de l'Université libre de Bruxelles. Bonsoir, mon cher Alain.
1: Bonsoir, mon cher Philippe. Nous sommes par miracle ici parce que ça faisait au moins 6 semaines que on ne s'est pas vu.
0: On n'avait pas disparu, mais on avait un peu disparu des ondes pour de bonnes et de mauvaises raisons.
1: Oui, et nous allons disparaître à nouveau pour autant de semaines.
0: Ben oui, parce que bientôt les vacances en quelque sorte, et te voilà emmené dans la Bourgogne et moi dans les Alpes, et donc on se retrouvera en septembre. On doit encore calculer le week-end précis, enfin le dimanche précis,
1: mais bon, je ferai des calculs, je t'en parlerai, je t'enverrai des...
0: Je me doute bien que...
1: De toute façon, tu restes connecté même si tu es dans les Alpes.
0: En tout cas pour ça.
1: Très bien.
0: On a commencé ce programme de Noise Addict avec I Hate God, un extrait de leur album de 2000 qui a été republié sur Animate Records en 2026. C'est un album donc, de 2000 qui s'appelle Confederacy of Ruined Lives. Et le morceau qu'on écoutait, c'était Blood Money. Alors, je me suis fait un plaisir de programmer ce I Hate God et cet album parce que je l'ai acheté lors du concert de I Hate God qui a clôturé la saison
1: du magasin 4.
0: Donc c'était le 28 juin et maintenant il faut là aussi attendre le mois de septembre pour la reprise des concerts. I Hate God, c'était c'était un concert un peu en roue libre comme ça. Il n'avait pas l'air de revenir sur scène comme la fois d'avant que je les avais vus d'ailleurs au même magasin, pas la même salle mais le même magasin. Ils étaient plus disons animés, je vais dire, cette fois-là. Cette fois-ci c'était plus un peu c'est le business qui reprend et on y va. Mais ce qui était quand même assez amusant, c'était cette espèce de stoner bluesy rock bien gras.
1: Avec un volume conséquent, je crois, non ?
0: Quand même, il faut ce qu'il faut, surtout quand on n'entend plus bien, il faut que ça aille fort.
1: Il faut compenser, donc ça veut dire, c'est un peu comme l'airco qui participe au réchauffement climatique, donc il faut l'airco, mais il faut l'accentuer de plus en plus, et le volume, ce sera de plus en plus nécessaire, je le crains. Bon, allez, ma première intervention de ce soir, c'est avec un groupe français qui s'appelle Fatima, qui exécute une forme de doom metal 90s. Doom metal existait déjà dans les 90s, c'était peut-être le début du doom metal, mais enfin bon, nous ne sommes pas historiens. Ici et là, il glisse quelques mélodies orientales, mais il n'y en a pas trop, je vous rassure.
0: D'où Fatima.
1: Et alors apparemment, parallèlement au doom metal et aux mélodies orientales, il s'intéresserait aux dessins animés de la même décennie, tels que les 90s, mais enfin tout ça, c'est un petit détail qui me permet de parler, de garder le micro plus longtemps. On écoute Fatima, groupe français.
0: Noise Addict. Allez, bon.

0: En direct du Texas, c'était The Grasshopper Lies Heavy, un extrait d'un album qui s'appelle A Cult That Worships God of Death, sorti, donc c'est pour ça que c'est pas tout à fait en direct, puisque ça c'est sorti en 2021 sur le label Learning Curve, et on écoutait un morceau intitulé Charging Bull.
1: Voilà, alors on a décidé peut-être d'annoncer plutôt que de trop désannoncer, donc ça n'a pas encore changé en cours de programme.
0: Absolument. Hein.
1: Alors, le prochain truc, c'est les Swell Maps des vieux la vieille, que j'ai pu voir et applaudir à London il y a exactement 2 semaines et 1 jour.
0: À ma grande surprise d'ailleurs, parce que je pensais qu'ils étaient morts et enterrés depuis au moins un quart de siècle, mais non.
1: Non, en fait c'est un groupe assez particulier, de la mesure où ils ont commencé leur carrière je dirais en 73, 74, soit 2-3 ans avant le punk.
0: En même temps que Pink Floyd, quoi.
1: En même temps que Pink Floyd, oui. Toujours. Alors, il y avait le musicien le plus connu, qui est mort, c'était Nicky Sudden, qui a commis quelques albums solo, d'ailleurs.
0: Ouais.
1: Alors, Swell Maps, c'était un groupe un peu do-it-yourself, comme ça, dont le premier album est sorti en 1979. Et ils avaient comme particularité, ils ont toujours, de proposer des sons assez bruts, qui ne soient pas trop peaufinés, ni trop polis. Donc,

0: Ce sont des mecs, il y a une mec, ils sont tous 70 et plus, tu vois, ils ont gardé la foi, le foi, j'espère.
1: Ah,
0: et,
1: oh,
0: puis,
1: ça, moi sûr.
0: Et si ça vous intéresse, ils joueront le 12 mars au hockey à Amsterdam.
1: 2027
0: Et peut-être, si ça marche et s'ils ont un peu de place dans leur programmation, au festival The Guess Who à Utrecht. Mais bon, j'attends encore.
1: Et détrompe-moi, ce sont pas des Down the Earth, genre australiens ou néo-zélandais, les Swellmaps, ou sont des Britons?
0: Non, vraiment des Britons et des londoniens.
1: Erreur de ma part.
0: Pur jus.
1: On va les écouter.
0: On les écoute.
1: Et c'est un morceau récent, ça?
0: En fait, sur leur dernier album, s'appelle C21, on retrouve des morceaux anciens et neuf, mais qui ont été un peu remasterisés. Donc, par contre, je ne sais pas si le morceau que je vais vous imposer, c'est une nouvelle création ou pas. Disons que c'est du nouveau.
1: Il s'appelle Foam Rubber Wedding.
0: Yeah. Swellmaps.
1: Addict.

0: Bon, ben là, un trio, j'ai failli dire franco-belge, non, parce qu'il y a quand même des Français qui vivent en Belgique, donc sont un peu belges, voilà. Composé de qui? Audrey Laureau, saxophone, Christian Provost, basse, contrebasse, et Peter Orens, au drums. Voilà, c'est un trio qui a sorti son dernier album sur le label Circumdisc, un label français. Voilà. Attends, j'essaie de lire mes notes parce que mes notes.
1: Bonne chance.
0: Parce que j'écris très très mal. Donc, oui. J'ai essayé d'écrire musique caractérisée par des mouvements incessants provoquant des frictions. Frictions. Je sais pas si les frictions sont vécues ou bien subies entre les individus ou pas, mais j'espère que ça se limite aux aspects sonores en introduisant une forme d'instabilité.
1: C'est
0: beau, c'est beau. C'est,
1: ça décrit parfaitement avec ce qu'on vient
0: d'entendre.
1: Avec
0: des sons granuleux.
1: Ah ben oui.
0: En fait, il suffit de lire le descriptif et alors on peut imaginer la musique.
1: Complètement, hein. Et c'est ce qu'on vient d'entendre. J'en conviens.
0: Audrey Laureau, Christian Provost et Peter Orens.
1: Eh bien, c'était donc du saxophone notamment qu'on va entendre pas mal dans la suite de ce programme. Uh-huh. Mais avant ce que tu viens de proposer, il y avait une proposition en fait qui m'a été glissée dans l'oreille par quelqu'un connu dans Radio Campus sous la terminologie de président, le Glass and Press Show du mercredi. Mm-hmm. Le président, donc, qui est par ailleurs un voisin, me suggérait d'écouter, de jeter une oreille sur Mandy Indiana, groupe basé à Manchester au Royaume-Uni, mais dont la chanteuse, comme vous avez pu l'entendre, s'exprime en français, ce qui est en fait sa nationalité, je pense. On écoutait un morceau qui s'appelle East Halt So, extrait d'un album qui lui s'appelle Urg. Et c'était sorti, c'est sorti même carrément en 2026, c'est-à-dire carrément cette année-ci aussi, sur le label Sacred Bones.
0: Ça veut dire que Papy Polière, il propose quand même des morceaux récents.
1: Actuels.
0: Mais c'est vrai que lui, il propose les disques le jour de leur sortie, lui.
1: Carrément la veille. Hein.
0: La veille. Voilà. Oui.
1: Avant ça, c'était 00100, groupe japonais emmené par Yoshimio, qui est par ailleurs batteuse régulière dans les Boredoms. Ici, c'est pas tout à fait le même style que les Boredoms, mais enfin, c'est assez intéressant parce que ce morceau de 00100 figure sur un split CD avec Lightning Bolt, qu'on écoutait lors d'un programme le 31 mai déjà. Mm-hmm. Bon, finalement, c'est un peu original comme association parce que eux sont quand même plus dans une musique plus pop, on va dire, en quelque sorte, même si c'est quand même bien décalé. Ouais. On écoutait Gamel Be Sure to Spiral, extrait d'un album, donc split CD, The Horizon Spirals, avec Lightning Bolt, et c'est sorti en 2026 sur Thrill Jockey. Voilà, on va poursuivre, je vous le disais, avec, vous allez entendre encore du saxophone, avec un extrait du futur nouvel album, parce qu'il n'y a pas que le président qui fait dans dans l'avant-première, il y a aussi Noise Addict, puisque ce disque va sortir le 15 août 2026, mais il y a déjà deux morceaux disponibles sur Bandcamp. C'est Guru Mou, qui propose le premier live de sa carrière, Live at the Börsen Kulturhus. Alors ceux qui recevront la playlist par email demain, ou pourront la lire sur notre Facebook de la radio, ne verront pas que le O est un O barré, comme il est de coutume dans l'écriture norvégienne. Ouais. Parce que je n'ai pas trouvé ça sur mon clavier.
0: Mais moi non plus, j'ai pas une police de caractère qui me permet de... Vous mettrez le trait vous-même. Hein.
1: Exactement. Live at the Börsen Kulturhus. Le morceau est intitulé 05, je crois simplement, parce que c'est la cinquième piste de l'album et que les morceaux ne sont pas encore nommés, à moins que peut-être ils resteront comme ça. Ouais. Voilà donc Mou sur Noise Addict from Norway, Oslo.

0: depuis Annecy en France, c'était Mornifle, un extrait de leur album qui s'appelle Égratignure. Le morceau qu'on écoutait, c'était Piqûre. Il est le premier morceau de ce disque qui est suivi par Brûlure, Griffure, Coupure, Morsure et Fracture, sorti en 2023. C'est une autoproduction, il n'y a donc pas de label. Voilà. Mornifle.
1: Avant, c'était encore toi, non ?
0: Non, avant, c'était toi, je pense.
1: T'es sûr ?
0: Presque.
1: Bon, alors c'était Hot Juice, sans doute. Hot Juice, alors je suis depuis quelques mois, je mets à l'écoute pendant au moins une heure et demie par jour d'une radio indépendante, alternative londonienne, s'appelle Radio Resonance FM, que vous écoutez sur les ondes, par voie hertzienne, mais pour ça il faut habiter peut-être à Ostend, peut-être qu'on peut capter, ou alors sur Internet, voilà ce qui est mon cas. Alors tous les mardis soirs, il y a un programme, s'appelle Art Rocker, avec AR Rocker, c'est assuré par un DJ qui s'appelle Paul, qui propose, présente un London Geek Guide, des concerts à Londres, mais parfois il sort de Londres, il peut même s'aventurer jusqu'à Bristol, Brighton, Manchester, Sheffield, etc. Mais la plupart des concerts quand même qu'il annonce ont lieu quand même à Londres. Alors j'écoute beaucoup son programme qui est diffusé à heure belge entre 23h et minuit 30, donc ça vous montre quand même de rester à l'écoute un peu plus tard que nous, parce que nous, à minuit, on clôture. Voilà. Donc, et alors, à chaque fois, donc, il propose des groupes que je ne connaissais pas, que lui connaissait très peu d'ailleurs. Il reçoit des démos, il les passe, etc. Et alors, il a chaque fois un invité qui prend la parole pendant 5 ou 10 minutes et qui parle qui dépoussière un peu des archives. Donc, il parle pendant 10 minutes d'un groupe qu'on a un peu oublié. Et la mardi passé, c'était les Mountain, un groupe qui avait sorti des albums au début des années 70. Alors, cet invité ne passe pas les morceaux lui-même, mais ils sont par contre diffusés ensuite par ce Paul dont je vous parle avec beaucoup d'enthousiasme et qui a une voix radiophonique qui n'est pas aussi bonne que la nôtre, celle de John Peel, bien sûr.
0: Oui.
1: Mais elle est elle est quand même pas mal.
0: Ouais.
1: Et alors,
0: il y a un lien entre ce Paul et Hot Juice, par hasard ?
1: Oui, parce que Hot Juice, c'est un...
0: Il faut toujours essayer que tu retombes sur tes pattes.
1: Hein. Oui, Hot Juice, c'est quelque chose que j'ai découvert à l'écoute de ce programme.
0: Je me disais bien.
1: Voilà, donc que dire. Je vous écoute, je vous conseille d'écouter. Alors, ce mec, il se paume entre... Il perd ses notes, etc. Ou alors, il parvient pas à se relire, donc c'est un peu... Il y a un petit lien entre lui et moi. Donc, pour ça qu'il y a une espèce d'association, pardon. Voilà.
0: Résonance FM.
1: Radio Résonance FM. Je vous enjoins à l'écouter. Et puis, parfois, la journée, il y a des programmes politiques, mais ça porte surtout sur la musique. Et alors... mais parfois, vous pouvez écouter la musique traditionnelle irlandaise, écossaise, etc. Mais je crois que la musique traditionnelle britannique sont plus vivantes que les folk wallons.
0: Oui, probablement. Hein. Ouais, enfin, bon, écoutez ça avec modération, parce que restez quand même un peu branché sur Radio Campus aussi. Hein, mais bon,
1: de
0: temps en temps, ça fait du bien d'aller voir de l'autre côté de la Manche.
1: Tout à fait.
0: Du Channel. Alors avant ça, c'était More Mother, toujours dans un esprit d'avant-gardisme dont... Noise Addict n'a pas nécessairement le secret, mais c'est un album qui sortira le 28 septembre 2026. Et si j'ai bien compris, d'ailleurs, il ne sera disponible qu'en vente lors des concerts de More Mother, qui nous a par ailleurs fait faux bond en juin, mais ce n'était pas tout à fait de sa faute.
1: Non.
0: C'était à cause d'une grève de Skies, les aiguilleurs du ciel. Elle n'a jamais pu arriver à temps pour honorer sa prestation telle qu'elle avait été vendue par la Selle Belgique.
1: Ouais.
0: Donc, Kamae Aiwa va sortir en septembre, fin septembre, ce disque qui s'appelle Hundreds and One for Train. Train étant apparemment John Coltrane.
1: Ah ouais.
0: Apparemment aussi un disque uniquement vocal, donc un peu du slam, des poèmes, tel qu'elle en a le secret. Parce que c'est quand même un peu sa marque de fabrique originelle.
1: Ouais.
0: Le morceau qu'on écoutait, très court, 1 minute 38, Ghost Water, More Mother. Et avant ça, c'était Fear, avec un Y-E-A-R, Part 7, Pure Pursuit. Là, c'est des Canadiens qui parlent très très très vite, comme vous avez pu l'entendre sur ce morceau, d'un album qui s'appelle, comme le nom du groupe, Fear, sorti en 2024 sur le label canadien Constellation.
1: Voilà. Et encore avant ça, il faut remonter dans le temps, parce que je ne pense pas que je vous ai parlé de Andreas Taigi, un musicien italien qui vit à Berlin. De toute façon, soit les musiciens vivent à Berlin ou à Londres, il n'y a pas... Ouais. Il n'y a pas photo. Alors, il a comme particularité, cet Andrea Taghi, d'accorder ses instruments d'une manière non occidentale, parce qu'apparemment, les Occidentaux, ils accordent les instruments de manière assez particulière pour que ça puisse correspondre au canevas esthétique et aux oreilles de nos contemporains locaux. Donc lui, apparemment, il essaye de sortir de cela pour ouvrir un peu le champ
0: sonore. Il suffit donc de désaccorder l'instrument, et c'est bon, il dit que c'est en fait accordé sur un autre style, et c'est caisse.
1: Voilà. Pour une fois, je suis un peu content de moi, parce que je crois que je suis un peu plus précis, un peu plus poète, quand je ne lis pas les communiqués de presse.
0: Non, ça c'est clair.
1: Les communiqués de presse qui sont complètement...
0: Il y avait de la friction encore dans ce morceau, ou quelque chose du style, et c'était pas un peu granuleux
1: aussi. Oui, il y avait granuleux, friction, qu'est-ce qu'il y avait de instabilité aussi. Ah, mais ça portait sur le trio Audrey Laureau, Christian Provost et Peter Orange.
0: Et souvent, il y a du atonal aussi. Hein.
1: Atonal, souvent.
0: Donc, ce monsieur donc, fait... sur quel registre alors il se calque ou il s'oriente, si ce n'est pas l'occidental.
1: C'est un registre qui lui appartient.
0: Donc c'est personnel.
1: Il essaie d'appartenir à aucune géographie, donc on ne peut pas le localiser.
0: Bien, voilà. soit disant.
1: Andrea Taigi.
0: Eh bien, on va partir vers le Japon de nouveau, puisqu'on avait déjà fait une incursion avec 00100, avec Otomo Yoshihide et Kai Matsumaru, un extrait d'un nouvel album sorti sur le label Trost de Vienne, en Autriche. Mm-hmm. Donc, ce n'est pas tout à fait le Japon. Mais enfin, c'est quand même le label qui édite ce disque d'Otomo Yoshihide et Kai Matsumaru. L'album s'appelle Chuchumin, et le morceau qu'on écoute à l'instant, dans un instant, c'est Kana Shibari.

0: à mon avis, au Fuse, on doit adorer ce type de musique.
1: Ouais, ça fait un peu musique de jukebox, comme ça, de flipper, je trouve. Voilà, je sais pas. Voilà. Je voyais un peu les ping ping bon.
0: À part que le flipper, ça fait tilt, parfois, tu te souviens.
1: Alors,
0: le groupe français s'appelle Dodu Da Boom, voilà. C'est une musique qui peut pas supporter trop les qualificatifs. Alors, je vais reprendre quand même certains de leurs termes. Mélange de pop psychédélique.
1: Ouais.
0: Ouais, bon. Punk synthétique.
1: Ouais.
0: techno-dadaïste.
1: Peut-être.
0: Et hip-hop expert.
1: Non.
0: Voilà. Et c'est un projet qui est conçu principalement pour la scène. Mais pourquoi avoir sorti un album alors? Mais peut-être pour attirer le public afin qu'il puisse être acclamé sur le podium.
1: Dodu Badoum. Daboum, yes. Pardon.
0: Des Frenchies.
1: Bah, oui. Est-ce qu'ils sont plusieurs ou est-ce qu'il est tout seul?
0: Oh, bah, peu importe. C'est vrai que.
1: Il n'est pas impossible qu'il soit tout seul, le
0: garçon. Oui, assisté par l'une ou l'autre.
1: Peut-être machine. Une machine.
0: Le garçon ou la garçonne, parce que maintenant, on ne sait plus quoi.
1: Bah, non. Ah, voilà. Alors, c'est bientôt la fin de Noise Addict. Et donc, comme on le disait en début d'émission, on va se retrouver en septembre. Donc. On déclare forfait pendant un mois et demi, désolé.
0: Une date à préciser.
1: N'oubliez pas d'écouter Radio Campus et Radio Résonance, donc FM London, en attendant notre retour. Mais on va terminer avec un peu de musique de chambre de bon aloi pour clôturer ce programme jusqu'à minuit avec White Horse et The Body, une collaboration ensemble alors qu'ils s'apprêtaient à tourner ensemble en Australie. Le morceau s'appelle In My Head, The Answer Is Yes, But I Said No. Voilà, c'est le nom du morceau. Je crois qu'on a déjà passé un remix de ce morceau sur cet album qui n'a pas de titre et qui est sorti en 2022 sur le label hollandais Tartarus. Mais c'est des morceaux qui ont été composés autour de 2013, si je ne m'abuse. Mais vous en fichez royalement et vous avez bien raison.
0: Oui.
1: On vous dit la bonne nuit.
0: Passez un bel été.
1: Oui, pas trop chaud.
0: Pas trop chaud. Et alors, apparemment, il faut s'hydrater. Mais il vous appartient de choisir le liquide qui vous convient le mieux.
1: Voilà, nous c'est fait.
0: Nous c'est fait et on ne dira pas de quoi il s'agit.
1: Non.
0: Non.
1: À bientôt.
0: Bye bye et on se revoit. Enfin, on s'entend en septembre.
1: Voilà, 2026. Hein.
0: 26.
1: Attention. Précision.

0: taquineur. Il n'hésite pas à casser la gueule des jeunes étudiants et étudiantes et des profs.
1: Oui, en France, ils viennent de faire passer une loi qui permettrait de tuer en toute impunité, nous révèle la Ligue des droits de l'homme française. Voilà. Enfin. Voilà. Allez. Bon, allez. On souhaite une bonne semaine quand même. Hein.
0: À tout bientôt et on se retrouvera au début du mois d'août. Arrivederci. Bye bye.
1: Bon, on se dit bye bye alors. Hein, à la semaine prochaine. Ciao.
0: Ciao. Ciao. Ciao. Ciao. Ciao. Ciao. Bella ciao. Ciao.
1: Si.
0: Ciao.
1: Si.
0: Ciao.
1: Si. Ciao. 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